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2: Hier était expulsé de l'église Saint-Bernard.
3: Par les forces de l'ordre dans une opération dont la violence choque encore. Trois décennies plus tard, on est auprès de collectifs de sans-papiers dès le début de cette édition. On est aussi au Brésil, où la campagne présidentielle bat son plein. On parlera du Togo, où les autorités en ont dit un petit peu plus sur ce qu'elles reprochent aux deux réalisateurs français détenus dans le pays depuis bientôt un mois maintenant. Et puis on vous présentera le nouvel album de l'anglo-jamaïcaine Georgia Smith. C'est un événement qui a profondément marqué la société française il y a tout juste 30 ans, le 23 août 1996, au lever du jour, alors que plus de 300 personnes en situation irrégulière, originaires pour la plupart d'Afrique de l'Ouest, et parmi lesquelles de nombreux enfants, occupent l'église Saint-Bernard à Paris, la police encercle le bâtiment, puis en casse les portes à coups de hache. À l'intérieur, les familles sont aspergées de gaz lacrymogène, expulsées manu militari, jetées à la rue ou bien envoyées dans des centres de rétention. Le gouvernement assume, mais les images choquent et le terme de sans-papiers s'impose dans le débat public qui s'enflamme. 30 ans plus tard, à l'appel justement de collectifs de sans-papiers, 200 personnes ont manifesté à Paris hier, partie de la place de la République pour rejoindre l'église Saint-Bernard, car pour elles, le combat est loin d'être terminé. Reportage de Laurence Théo.
4: Les coups de hache dans la porte hantent encore sa mémoire. Moussa se souvient très bien de la violence de l'évacuation des 300 sans-papiers qui occupaient l'église Saint-Bernard pour demander leur régularisation.
5: Ça m'a beaucoup marqué parce qu'ils ont forcé la porte avec les haches, avec de gros marteaux, et pour rentrer, pour prendre les gens, entraîner sur la terre. On dirait des animaux. Mais on ne pourrait rien faire.
4: Pour Sissoko, de la coordination 75 des sans-papiers, la mémoire de Saint-Bernard ne doit pas disparaître.
6: C'est historique dans la mesure où ça a permis aux gens de sortir de la clandestinité, même s'ils sont sans-papiers. Ça a été le départ du mouvement des sans-papiers partout sur le territoire national.
4: Militante au syndicat solidaire, Violette invite à reprendre le chemin de Saint-Bernard.
7: On voit bien aujourd'hui, c'est encore plus difficile pour obtenir la régularisation des personnes en situation irrégulière en France. On le voit, nous, au syndicat solidaire, donc on fait des permanences droit du travail et des permanences pour les régularisations. Et on voit bien que le patronat en profite pleinement de la situation des personnes en situation irrégulière.
4: Collectif, syndicat, association présent à la manifestation exige la régularisation de tous les sans-papiers en France.
3: Un reportage de Laurence Théo à Paris. Paris où le prince héritier d'Arabie Saoudite Mohamed Ben Salman doit arriver aujourd'hui pour une visite de 2 jours. De nombreux accords vont être signés, assure la France, dans différents secteurs tels que les transports ou encore la santé. Ce sera aussi l'occasion évidemment d'évoquer la situation régionale, notamment la guerre en Iran. L'Iran où le secrétaire du Conseil suprême de sécurité nationale, Mohsen Rezaei, a pris la parole hier soir à la télévision d'État et il a mis en garde tout pays participant à la mise en place de restrictions économiques contre la République islamique sera désormais considéré comme un ennemi. Ça fait suite aux déclarations américaines de ces derniers jours. Washington veut étouffer l'économie iranienne et compte pour cela sur d'autres puissances, notamment chinoises, pour isoler Téhéran. RFI, il est 1h et bientôt 4 minutes à Brasilia, où les deux favoris à la présidentielle dorment sûrement. Il faut économiser ses forces. La campagne bat son plein. Le scrutin, ce sera le 4 octobre pour le premier tour, le 25 pour le second. Le chef de l'État sortant, Lula, se représente et fera face au candidat de l'opposition, Bolsonaro, mais le fils, cette fois, Flavio. Hier, tous les deux étaient à Rio. Sur des registres, vous allez l'entendre, très différents. Correspondance depuis Sao Paulo de Martin Bernard.
8: Vision progressiste contre sécuritaire. Le ton de la campagne a été donné. À Bangu, dans une banlieue populaire de Rio, le président candidat a été accueilli par des militants qui criaient « Lula, je t'aime ». L'épouse de Lula, Janja da Silva, a également chanté la samba et pris la parole pour défendre les droits des femmes. Quant à Lula, il a de nouveau promis une révolution dans le domaine de l'éducation pour favoriser la mobilité sociale.
9: Étudier l'histoire du Brésil depuis la proclamation de la République en 1889. Revenez un siècle et demi en arrière. Qui a fait le plus de politique d'inclusion sociale dans ce pays?
8: De son côté, Flavio Bolsonaro s'exprimait dans un gymnase proche du stade de Maracana. Il a promis d'adopter une politique de main de fer contre la criminalité en évoquant la possibilité d'abattre les bandits pour que la population puisse se promener sans crainte dans les rues. Martin Bernard, São Paulo, RFI.
3: Au Kazakhstan, c'est ce dimanche que l'on vote, élection législative cette fois pour désigner 145 députés du nouveau Parlement. Mais pas vraiment de suspense et le camp présidentiel devrait l'emporter assez largement alors que l'opposition, elle, a presque disparu depuis quelques années. Elle n'a pas disparu du tout, au contraire, ça fait tout juste 100 jours que l'épidémie d'Ebola a été déclarée en République démocratique du Congo. Déjà près de 2600 décès recensés et plus du double de cas de contamination. 6 provinces touchées. L'extension de l'épidémie est un facteur inquiétant, nous dit ce matin le docteur Jean Kaseya, directeur général d'Africa CDC. RFI l'a interrogé, vous l'entendrez dans nos différentes éditions ce matin, notamment dans le journal de 5h en temps universel. À bientôt un mois qu'ils ont été arrêtés au Togo et les autorités du pays se sont exprimées pour la première fois hier. Elles assurent disposer d'indices graves et concordants contre deux réalisateurs français, Gaël Mocard et Sébastien Pérez-Pezzani, partis tourner un épisode de l'émission Les Routes de l'Impossible, une série documentaire diffusée sur France Télévisions. Leur collaborateur local, Fred Védomé, a lui aussi été arrêté. Willy Diallo, on en sait donc désormais un petit peu plus sur ce que leur reprochent les autorités togolaises.
10: À l'origine des poursuites, des autorisations de tournage incomplètes. Dans un communiqué signé par le ministère de la Justice et celui de la Sécurité, Lomé explique que les journalistes se prévalaient d'une autorisation qui ne comporte que le nom du journaliste togolais, sans mention des deux Français. Autre reproche, l'autorisation délimite les régions du pays où le tournage est autorisé. La région des Savanes et la préfecture de Binin, où ils ont été interpellés, en étaient exclus. À cela s'ajoute le fait qu'ils utilisaient un drone dont les caractéristiques n'avaient pas été déclarées au préalable, selon le ministère. Ce sont donc ces indices, graves et concordants, qui ont été retenus et qui justifient des poursuites pour fausses déclarations. Selon l'avocat des journalistes, Martial Akakpo, ses clients ne reconnaissent aucun fait. Suite à ces arrestations, le patronat de la presse togolaise a dénoncé une procédure inappropriée à l'encontre de journalistes en plein exercice de leur métier. Des accusations dont le gouvernement se défend. Il précise dans son communiqué que les faits objets de la procédure portent exclusivement sur le respect des dispositions administratives.
3: Et Reporters sans frontières appelle une nouvelle fois à leur libération sans délai. En Ukraine, nouvelle sortie critique de l'ex-ministre de la Défense, Mykhailo Fedorov, dont le limogeage il y a quelques semaines avait déclenché une vague de colère dans le pays. Dans un entretien accordé à la chaîne 24 Canal, il dénonce une nouvelle fois la corruption qui, dit-il, gangrène les institutions ukrainiennes et qui, selon lui, empêche son pays d'achever la guerre contre la Russie, je cite, en position de force. La Russie qui s'est emparée hier de la ville ukrainienne de Rodinske, près de Pokrovsk, dans l'Est. C'est une information du site Deep State. La Russie toujours qui est soupçonnée de deux attaques contre la sécurité allemande menées ces deux dernières semaines. Il y a d'abord eu la découverte d'un drone chargé d'explosifs à l'aéroport de Leipzig et puis des armes à feu retrouvées, cachées près de Berlin. Alors l'Allemagne se prépare et envisage de se doter de missiles de longue portée. Correspondance à Berlin de Salomé Enoncoin.
11: 12 milliards d'euros. C'est ce dont Berlin aura besoin pour investir dans sa sécurité face à la menace russe, selon des informations du site Politico. Dans des documents internes au ministère de la Défense, on apprend que le gouvernement fédéral envisage de se doter d'un nouvel arsenal de missiles de croisière de longue portée, comme par exemple des Tomahawks, qui peuvent parcourir plus de 1500 km et donc atteindre une cible loin du territoire allemand, en Russie par exemple. Leur objectif, détruire des centres de commandement, des aéroports militaires, des lanceurs de missiles ou encore des plateformes logistiques, toujours selon nos confrères de Politico. Un choix inspiré de la stratégie militaire ukrainienne qui, depuis quelques mois, vise ses infrastructures sur le sol russe. Dans ces documents, cet effort est qualifié de priorité absolue pour l'Allemagne comme pour l'OTAN, car la situation sécuritaire n'a jamais été aussi sérieuse dans le pays. Salomé Enanko en Berlin. RFI.
3: Un mot de football et des débuts un petit peu poussifs pour José Mourinho à la tête du Real Madrid. Pour son premier match de la saison de Liga, l'équipe l'a emporté péniblement 2-1 sur la pelouse de l'Espagnol Barcelone. En France, c'était moins poussif, beaucoup plus net pour Lens face à Auxerre, victoire 5-2. Ce dimanche, le Paris Saint-Germain se déplace à Rennes. Et puis, What are the odds, qu'on pourrait traduire par qui aurait parié là-dessus. C'est le titre du nouvel album de la chanteuse britannique Georgia Smith. Chanteuse, compositrice, interprète aussi, elle revient plus affirmé que jamais, Savannah Ruelan.
12: Dix ans après la sortie de son premier single, la chanteuse veut laisser s'exprimer sa force intérieure en résistance à la cruauté du monde. Dans I Lie, You Lie, Georgia raconte une désillusion amoureuse, mi-sensible, mi-sceptique. Saxophone, piano et arrangements électroniques s'y mêlent pour sublimer la voix.

née d'un père jamaïcain et d'une mère britannique, Georgia a su s'imprégner du meilleur des deux mondes et présente un album qui puise autant dans le UK Garage, un genre de musique électronique, que dans l'Afro House. Le tout donne envie de danser, comme avec le titre Alive, une collaboration avec une star de l'Afropop, le Nigérian Wizkid.

0: Water Riots, le nouvel album de Georgia Smith, présentation de Savannah Ruellan. Il est 6h11 à Paris.
1: Gaëtan Plenet.
0: Et dans un instant, on sera en Afrique du Sud, puis en Chine et au Pakistan. Pour notre tour du monde des correspondants, on va parler des drames miniers. Puis on va parler aussi des animaux considérés comme nuisibles contre lesquels on lutte. Pas toujours à juste titre. Ce sera...
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2: Elle progresse depuis de manière exponentielle, comme l'a encore souligné l'OMS cette semaine. Plus de 2500 morts désormais. On fait le point dans un instant avec Jean Kaseya, directeur de l'Agence sanitaire de l'Union africaine. L'actualité ce matin, c'est aussi la journée internationale du souvenir de la traite négrière et de son abolition. Le passé toujours bien visible de la traite dans les rues de Nantes, en France. Aux États-Unis, ce nouveau revers pour Donald Trump, le gel des procédures de visa pour les ressortissants de 75 pays jugés illégaux vendredi par une juge fédérale. Et puis la France en finale de l'Euro de Cécifoot ce soir. Le football joué par les non-voyants ou les malvoyants, de plus en plus populaire en France, vous l'entendrez.
3: C'était il y a tout juste 100 jours. Le 15 mai dernier, la République démocratique du Congo déclarait officiellement une nouvelle épidémie d'Ebola.
2: La 17e de l'histoire du pays est d'ores et déjà la plus grave. La barre symbolique des 2500 morts a été franchie en fin de semaine. Et le dernier bilan fait état de plus de 5300 cas confirmés. Une épidémie qui n'est toujours pas maîtrisée, loin s'en faut. Bonjour Sébastien Duhamel.
4: Bonjour.
2: On fait le point sur la réponse sanitaire avec vous et avec le docteur Jean Kaseya, directeur de l'Africa CDC, l'agence de santé de l'Union africaine.
5: Oui, nous l'avons contacté et disons-le d'emblée, Julien, le bilan n'est pas favorable pour le moment. Le virus progresse plus vite que la réponse sanitaire. L'épidémie continue à s'étendre, nous dit Jean Kaseya.
6: Vous savez, le 15 mai, quand nous avions déclaré cette épidémie, il y avait une seule province et deux zones touchées. À l'heure où nous vous parlons, nous avons 6 provinces touchées et près de 55 zones de santé. Donc ça signifie que l'extension de l'épidémie est un problème.
5: Et ce qui explique cette progression fulgurante, c'est notamment le fait que la RDC était habituée, entre guillemets, à la souche Zaïre du virus. C'est la souche Bondibungio d'Ebola qui sévit aujourd'hui. L'épidémie a donc été constatée tardivement. Mais la réponse de la communauté internationale, en revanche, notamment sur le plan financier, a été à la hauteur, affirme le patron de l'Africa CDC.
6: Nous avons reçu des promesses de 1 milliard de dollars. Je peux vous dire, à l'heure actuelle, sur ces 1 milliard de dollars, nous, Africa CDC, nous avons inventorié déjà près de 700 millions de dollars que les partenaires ont mis sur la table.
5: De l'argent qu'il faut ensuite orienter, bien sûr, vers les acteurs de terrain, les ONG notamment. Et quant à la gestion de ces fonds, justement, Jean Kaseya met le gouvernement de RDC face à ses responsabilités.
6: Ce n'est pas le boulot d'Africa CDC, c'est le boulot du ministre et de son équipe de faire asseoir tous ses partenaires pour savoir où est-ce qu'ils mettent les ressources. Et comme je le dis toujours, un gouvernement ne se plaint pas, un gouvernement agit.
5: Le message est clair, mais naturellement, le gouvernement congolais et l'Africa CDC ne sont pas seuls. Ils sont épaulés dans cette riposte par l'Organisation mondiale de la santé également. Son patron, Tedros Adhanom Ghebreyesus, affirmait d'ailleurs hier sur X, Julien, que tous les acteurs doivent en faire davantage pour éradiquer cette épidémie.
2: Sébastien Duhamel, merci beaucoup.
3: Dans l'actualité africaine également, le sort des deux journalistes français incarcérés au Togo, évoqués pour la première fois par les autorités.
2: Arrêtés fin juillet avec leurs collaborateurs togolais et placés en détention alors qu'ils tournaient une émission de voyage. Les ministres togolais de la justice et de la sécurité affirment dans un communiqué conjoint publié hier que la justice dispose d'indices graves à leur encontre, des poursuites pour fausses déclarations, pour avoir outrepassé le périmètre autorisé pour tourner, ainsi que pour l'usage d'un drone non déclaré. L'avocat des journalistes affirme qu'ils ne reconnaissent aucun de ces faits.
3: Inscrire la tragédie de la traite dans la mémoire de tous les peuples.
2: L'objectif que se donne l'UNESCO aujourd'hui, comme chaque 23 août, en hommage à l'insurrection des esclaves de Saint-Domingue le 23 août 1791. Ce dimanche marque, comme chaque année, la journée internationale du souvenir de la traite négrière et de son abolition. Une histoire toujours présente au cœur de certaines villes européennes, à l'image de Nantes, en France, le premier port français de traite d'êtres humains, a assuré 42% des départs d'expédition au XVIIIe siècle. Plus de 550 000 esclaves ont été transportés par des navires nantais. Et la trace de ce passé demeure bien visible dans l'espace public aujourd'hui. 4 rues de Nantes portent encore le nom de Négrier. Visite de l'une d'entre elles avec Léo Hélène.
7: C'est une rue au cœur de la ville, d'un quartier autrefois marécageux, urbanisé au XVIIIe siècle pour les riches armateurs. Aujourd'hui, ces beaux immeubles penchent. Les mascarons représentant des visages africains n'ont pas bougé. Ils sont le témoin direct de ce lourd passé qui a fait la richesse de certains, dont Daniel de Kervégan. Mais les Nantais le connaissent-ils vraiment ?
8: Ah non, je ne vois pas.
9: Pas du tout.
7: Kervégan, armateur, négrier, puis maire, quand on l'apprend à Jacqueline et aux autres passants qui arpentent sa rue, leurs yeux s'écarquillent.
9: Des horreurs.
0: Mais bon, je pense que quand même, il y a un progrès par rapport au... Il y a quelques années, il y a quand même des excuses, il y a quand même des reconnaissances de cette horreur qu'a été la traite négrière.
7: Mais ce n'est pas suffisant, selon Erika Kadersa, élue La France Insoumise à la métropole. Cette descendante d'esclavagisés et d'esclavagistes questionne notre mémoire nationale.
4: Pourquoi des personnages qui, justement, portent une mémoire aussi clivante et qui ont fait du mal aux autres, en fait, pourquoi eux sont encensés dans l'espace public? Je ne dis pas qu'il faut les effacer. Ils ont existé, mais pour moi, ils devraient être dans des musées et l'espace public est fait pour donner de la visibilité à des gens qui rassemblent.
7: Pour la ville, pas question de changer de nom. Dans un texte affiché dans la rue, elle écrit vouloir assumer l'héritage de son histoire. Léo Hélène Nantes, RFI.
2: Et en cette journée internationale du souvenir, RFI vous emmène aussi au large de Dakar, à la maison des esclaves de Gorée, mémoire vivante des victimes de la traite. C'est un reportage que vous retrouvez dès maintenant sur RFI.fr.
3: Aux États-Unis, c'est un nouveau revers pour Donald Trump et sa politique anti-immigration.
2: Le président américain, dont l'administration avait décidé en janvier de geler les procédures de visa de résidence permanente aux États-Unis pour les ressortissants de 75 pays, parmi eux le Sénégal, la RDC ou encore la Côte d'Ivoire, une décision déclarée vendredi illégale par une juge fédérale du tribunal de New York. Son jugement s'applique immédiatement et de manière rétroactive, Gwendal Lavina.
9: Ce jugement est une victoire pour des centaines de milliers de familles dans le monde qui ont vu leur vie bouleversée par cette mesure discriminatoire, a réagi le Centre pour le droit à l'immigration à l'origine de la plainte. La juge Jeannette Vargas estime que la mesure était contraire à la loi et avait été prise au-delà des pouvoirs légaux conférés au secrétaire d'État Marco Rubio. La magistrate écrit que cette pause, comme elle est qualifiée par l'administration Trump, ne peut pas être justifiée par la volonté d'empêcher des immigrés des pays concernés de devenir un poids financier pour les Américains. Pour motiver sa décision, la juge évoque ainsi des ressortissants dont les finances leur auraient permis de vivre aux États-Unis et de répondre aux critères préexistants. Selon elle, l'absence d'une étude au cas par cas des demandes de visa en raison du pays d'origine va aussi contre les lois fédérales en matière d'immigration. Le jugement annule tout refus de visa fondé uniquement sur cette politique appliquée depuis janvier, ce qui signifie que des milliers de demandes vont pouvoir être réexaminées. Gwendal Avina, New York, RFI.
3: Les États-Unis, par ailleurs, pointés du doigt par Israël.
2: Après les critiques de l'envoyé spécial américain en Syrie, il avait dénoncé le bombardement mené mardi par Israël sur une base aérienne du nord de la Syrie, alors que l'État hébreu disait agir face à la menace d'un déploiement dans le pays de la Turquie. Tom Barak avait évoqué une escalade inutile, des critiques pleines d'inexactitude et qui contredisent la ligne de Donald Trump, a réagi hier le ministre israélien de la Défense. Israël qui a de nouveau frappé la Syrie hier, une attaque de drone contre un véhicule près du plateau du Golan dans le sud du pays. L'armée israélienne dit avoir ciblé un terroriste, alors que Damas dénonce de son côté une violation flagrante de sa souveraineté.
3: RFI 10h38 à New Delhi, en Inde, Narendra Modi tente de regagner le cœur des jeunes.
2: Alors que son gouvernement a tremblé comme jamais auparavant face à la rue, la mobilisation étudiante du parti des cafards a poussé le Premier ministre à limoger au mois de juillet son ministre de l'éducation, une concession inédite pour lui en 12 ans de pouvoir et un mouvement qui pousse Narendra Modi à s'adapter. Il a depuis fait évoluer sa communication pour épouser les codes des réseaux sociaux, Nicolas Roquin.
10: Face caméra, l'appareil légèrement trop proche du visage, Narendra Modi avait tenté de répondre au scandale de fraude massive aux examens. Une vidéo largement moquée par la jeunesse qui a tourné en dérision dans les manifestations, la tentative maladroite de communication du Premier ministre aux 106 millions d'abonnés sur Instagram. Mais depuis, il persiste et signe. En début de semaine, le responsable des réseaux sociaux de sa formation politique, le BJP, a même été remplacé avec une nouvelle stratégie assumée. Montage dynamique, musique reprenant les tendances du moment et multiplication des phrases choc, le dirigeant de 75 ans essaye de reprendre à son compte ce qui a fait le succès du mouvement des cafards. Narendra Modi va même jusqu'à imiter les expressions de la jeunesse indienne. First in my bloodline, le premier de ma lignée, le premier de ma lignée à construire des fusées, des puces, une manière populaire d'exprimer un succès personnel ou bien un décalage générationnel. Le premier ministre indien rompt donc avec sa communication d'homme fort, tente de se montrer plus accessible, un revirement qui a également un immense intérêt électoral, alors que 60% de la population indienne a moins de 35 ans.
2: Nicolas Roquin.
3: Eux aussi vont tenter de séduire à moins de 7 mois de la présidentielle. La rentrée politique continue en France.
2: Avec les universités d'été des écologistes de la France insoumise à gauche, avec la probable entrée en campagne ce soir de Raphaël Glucksmann, invité au journal de 20h de TF1. À droite, c'est Édouard Philippe qui occupe le terrain ces jours-ci avec un déplacement outre-mer et notamment à Mayotte, le 101e département français ravagé par le cyclone Chido en 2024 et dont près d'un habitant sur deux est aujourd'hui étranger. L'immigration clandestine, principalement en provenance des Comores, qui revendiquent toujours la souveraineté du territoire. À Mayotte, où Marine Le Pen est arrivée en tête à la dernière présidentielle, Édouard Philippe a donc promis ce week-end de fermer les vannes de l'immigration avec une série de propositions qui fait réagir à gauche, Marine Keogh.
11: Durcir le droit du sol, supprimer le regroupement familial et créer des centres de retour en Afrique de l'Est pour faciliter les expulsions. Des propositions qui, pour une partie de la gauche, ne sont pas sans rappeler celles portées par le Rassemblement National. Sur X, l'écologiste Sandrine Rousseau interroge la stratégie du candidat Horizon. « Je crains qu'il aille chercher un électorat d'extrême droite », souligne-t-elle. Idée partagée également au Parti Socialiste. Mayotte semble avoir été choisie comme un territoire stratégique pour statuer sur l'immigration et se montrer combatif en vue des grands enjeux de 2027. L'eurodéputé socialiste François Calfon regrette que les Mahorais soient pris en otage par de putatifs candidats à la présidentielle. Bruno Retailleau en mars, Édouard Philippe cette semaine, puis Sébastien Lecornu dans quelques jours. Bien que ce dernier ne soit pas candidat à la présidentielle, Estelle Youssoufa, députée du parti de centre-droit à Lyotte et elle-même mahoraise, dénonce des effets d'annonce sans mesure concrète. Depuis le cyclone Chido en 2024, rien n'a avancé, déplore-t-elle. Des annonces jugées également démagogiques par l'insoumis Jean-Luc Mélenchon.
2: Marine Keogh.
3: Et puis Julien, la France est ce soir en finale de l'Euro.
2: Rendez-vous face à l'Angleterre en finale de l'Euro de Cécifoot, le football joué par les personnes malvoyantes ou non-voyantes qu'on a découvert notamment il y a 2 ans à Paris. Le public des Jeux Paralympiques était venu en nombre applaudir les joueurs et leurs prouesses. Ballon au pied, un ballon équipé de clochettes pour leur permettre de se repérer à l'oreille. La France l'avait emporté en 2024 et la discipline connaît depuis une popularité croissante, comme l'explique Julien Zelella, président du club pionnier de Saint-Mandé, en région parisienne.
12: Après les Jeux Paralympiques, j'ai parlé d'ombre et de lumière, parce que la médaille d'or, c'était la lumière extraordinaire. Mais en même temps, le développement du cécifoot est toujours en cours. Beaucoup d'équipes ont énormément de difficultés pour trouver des moyens pour accueillir les joueurs, avoir un staff digne de ce nom. Donc, cette médaille d'or, qu'est-ce que ça a apporté? Comme dans toute discipline, ça a apporté le fait que le cécifoot a crevé l'écran. Des déficients visuels, des personnes valides, mais surtout les citoyens, dans l'engouement du cécifoot, je dis que ça, c'est l'héritage des Jeux. Et les joueurs ont permis ça, le cécifoot.
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2: Primogène et l'évacuation manu militari de centaines de sans-papiers, c'était il y a tout juste 30 ans à Paris.
3: À l'église Saint-Bernard et 30 ans plus tard, certains habitants du quartier se rappellent de la violence de l'opération. Reportage dès le début de ce journal. Reportage aussi à Damas. On tend le micro ce matin aux habitants pour avoir leur avis sur l'avenir du pays après l'annonce de la fin de l'intégration des institutions kurdes au sein de l'État syrien. Au menu de cette édition également, des législatives sans grand suspense au Kazakhstan. Le phénomène météo El Niño et ses conséquences au Soudan. On va parler aussi de ces 6 pays UE qui réclament une taxe sur les géants pétroliers qui profitent de la guerre en Iran et du blocage du détroit d'Ormuz pour faire grimper leurs tarifs. Et puis on se quittera en musique avec la fin de la tournée internationale de Bad Bunny. Ce sera chez lui à Porto Rico.
2: Une plaque commémorative sera dévoilée tout à l'heure dans le 18e arrondissement de Paris.
3: Juste en face de l'église Saint-Bernard, il y a 30 ans, jour pour jour, quasiment heure pour heure, alors que l'édifice était occupé depuis plusieurs semaines avec le soutien du curé de la paroisse par près de 300 sans-papiers, notamment des enfants. Plus de 1500 policiers et gendarmes arrivés, ils défoncent la porte à coups de hache, pénètrent dans l'église et en sortent ses occupants jetés à la rue ou envoyés dans des centres de rétention. À l'époque, les images choquent beaucoup. On ne parle que de ça dans les médias, dans les jours et même les semaines qui suivent. La situation des sans-papiers inonde le débat public. Ça fait 30 ans et certains n'ont rien oublié de ce 26 août 1996. Reportage dans le quartier d'Amélie Beaucourt.
4: Dans la journée, quand il y avait un office, ils remettaient les chaises. Les gens repartaient par là pour se faire discret.
5: Voisin de l'église depuis les années 70, Bernard Massera se souvient de cet été 1996, lorsque 300 travailleurs sans papier s'y sont réfugiés. Le curé de l'époque, Henri Coindé, est pris au dépourvu, mais accepte, pourvu que ses offices ne soient pas dérangés.
4: Le curé avait dit, et moi samedi, j'ai un mariage par exemple, et donc ils avaient dit, pas de problème. Quand les mariés sont arrivés, les femmes qui occupaient l'église s'étaient mis en vêtements de fête et ils avaient été accueillis par une haie d'honneur de femmes qui les applaudissaient. Ça avait été une fête, voilà. Il y avait des gens qui prêtaient leur machine à laver pour que les femmes en particulier qui avaient des enfants puissent laver du linge, etc., mais même les hommes, quoi.
5: Pendant près de 8 semaines, l'occupation reçoit le soutien de nombreuses personnalités et fait parler d'elle dans le monde entier. C'est le ministère de l'Intérieur qui finira par sonner son glas.
4: La veille, il y avait des compagnies de CRS qui se massaient. On pensait bien que c'était pas pour enfiler des perles, quoi. Voilà, ils ont fait sauter cette porte à coups de hache et taper dans la porte pour la casser, quoi.
5: Clin d'œil à l'histoire de la paroisse, la porte, aujourd'hui remplacée, reste 30 ans après, toujours ouverte.
3: Un reportage d'Amélie Beaucourt.
2: L'Iran allonge la liste de ses ennemis.
3: Car c'est ainsi que le pays considérera désormais tous les gouvernements qui participeront à la mise en place de restrictions économiques à l'encontre de la République islamique. Leurs intérêts seront frappés, prévient Téhéran, qui menace également de s'en prendre maintenant aux entreprises pétrolières et économiques américaines installées dans la région. Demain, le secrétaire américain au Trésor, Scott Bessent, doit lui détailler les mesures envisagées par les États-Unis pour tenter d'étouffer un petit peu plus encore les finances iraniennes.
2: Plusieurs blessés hier après l'explosion d'un bus près de Damas.
3: Il transportait des membres des forces de sécurité intérieure, selon les autorités qui dénoncent un attentat. Aucune revendication pour l'instant. Un petit peu plus tôt dans la journée, c'est un drone israélien, selon la télévision d'État syrienne, qui a frappé le sud du pays, blessant une personne alors qu'il y a quelques jours déjà un bombardement avait visé une base militaire syrienne dans le nord-ouest du pays. La Syrie où les FDS, les forces démocratiques syriennes et l'administration autonome du nord-est ont officialisé cette semaine l'intégration totale de leurs structures civiles et militaires au sein de l'État. C'était prévu par les accords de transition signés avec les nouvelles autorités en place depuis la chute du régime de Bachar al-Assad. La réunification est donc actée, sur le papier en tout cas. Reportage auprès des habitants de la vieille ville de Damas, Mohamed Erami.
6: Au cœur de la vieille ville de Damas, entre les murs de pierre dorée et l'odeur du jasmin, l'accord signé avec les forces kurdes du Nord-Est ravive les souvenirs d'Ahmed. Avant la guerre de 2011, cet ancien mécanicien de 75 ans réparait des camions à Deir ez-Zor et Boukamal, deux villes longtemps contrôlées par les forces kurdes.
7: Je prenais le bus et j'y allais même pour le plaisir. Je m'achetais des souvenirs, puis je rentrais à Damas. C'était une belle époque. Et même aujourd'hui, la Syrie, en ce moment, c'est une belle époque, de mieux en mieux, pour l'avenir.
6: Pour Ahmed, voir la Syrie se ressouder, c'est pourquoi pas l'espoir de retourner dans ces villes où il n'a pas pu mettre les pieds depuis 15 ans. Mais à quelques rues de là, le thé à la main, Abou Mohammed, lui, regarde l'horizon avec inquiétude.
8: Nous avons un pays unifié maintenant, mais nous voulons la sécurité, rien d'autre. Nous voulons juste vivre et la sécurité manque. On ne sait pas encore si on vit en sécurité ou pas. Et maintenant, nous avons les Israéliens et les Américains complètement impliqués dans l'avenir de notre pays.
6: Sur le papier, la Syrie est aujourd'hui réunifiée, mais pour ses habitants, une paix durable reste à bâtir. Mohamed Errami, Damas, RFI.
3: Dans une guerre, on attaque, dit le Premier ministre canadien, pour qui c'est bien une guerre commerciale que les États-Unis ont lancée avec son pays. Hier, après l'échec des négociations, les Américains ont commencé à imposer de nouveaux droits de douane sur plusieurs produits canadiens. Et Ottawa a bien l'intention de répliquer au centime près, en taxant notamment l'acier et les produits laitiers venus des États-Unis. Ça entrera en vigueur le 8 septembre prochain.
2: Au Kazakhstan, les électeurs aux urnes ce dimanche.
3: Depuis un petit peu plus de 4 heures maintenant, mais sans vrai suspense, le camp présidentiel devrait l'emporter assez largement dans ce scrutin législatif qui vise à élire 145 députés du nouveau Parlement. Un nouveau Parlement hérité d'une réforme constitutionnelle, Nicolas Roca.
9: Un seul Parlement dont la très large majorité semble acquise au camp présidentiel. Avant même l'ouverture des bureaux de vote ce dimanche, la nouvelle constitution approuvée en mars dernier donnait le ton du scrutin. En plus de la suppression du Sénat, celle-ci renforce l'exécutif en permettant au président de légiférer par décret. Ce scrutin est une forme de couronnement pour l'homme fort du Kazakhstan, Kassim Jomart Tokayev, arrivé à la suite de Nazarbayev, l'homme qui a gouverné d'une main de fer le pays entre 1990 et 2019. Le nouveau chef d'État a effectué une rupture avec son prédécesseur. À la suite des violentes manifestations de 2022 où plus de 200 personnes ont été tuées, il ouvre la porte à des réformes visant à rompre avec le passé autoritaire, une manœuvre politique lui permettant surtout de rester au pouvoir. Aujourd'hui, le paysage politique kazakh est largement dominé par son parti, l'Adilet, tandis que d'autres petites formations politiques fidèles au pouvoir pourraient faire leur entrée au Parlement et asseoir encore un peu plus l'autoritarisme du régime.
3: Nicolas Roca. Près de 40 blessés au Japon après un séisme de magnitude 5,9 qui a secoué les environs de Tokyo. L'agence météorologique nationale met en garde contre un risque accru de glissement de terrain alors que les sols de la région avaient déjà été fragilisés hier par des pluies torrentielles.
2: De la pluie, le Soudan en manque.
3: Et c'est une conséquence directe d'El Nino, ce phénomène naturel, ce phénomène climatique qui se caractérise par un réchauffement des eaux dans le Pacifique et qui entraîne notamment des sécheresses à travers le monde. L'Afrique en souffre avec un retard des précipitations et le niveau des eaux du Nil est en baisse. C'est un coup dur de plus pour les Soudanais déjà durement affectés par la guerre, Juliette Pietraszewski.
10: Des terres craquelées et des rives du Nil asséchées par la chaleur. Pour l'Organisation des Nations Unies, la campagne agricole au Soudan se déroule désormais dans un contexte de risque climatique accru, alimenté par El Niño. Selon certains scientifiques qui étudient le phénomène dans la région, El Niño est étroitement lié à un faible débit du Nil. Lorsque ce dernier apparaît à la fin du printemps comme en 2026, le risque de sécheresse dans le sud-est du Soudan augmente fortement. Les précipitations tardives mêlées aux longues sécheresses aggravent par conséquent une crise alimentaire déjà ancrée dans le pays, où plus de 19 millions de Soudanais, soit plus de 40% de la population, sont confrontés à une faim aiguë. Le Soudan reste par ailleurs le théâtre de la plus grande crise humanitaire et la plus importante crise de déplacement de population au monde, sur fond de guerre débutée en avril 2023. Si les prévisions des scientifiques se concrétisent, El Niño devrait faire de 2027 l'année la plus chaude jamais enregistrée. Son impact est principalement ressenti l'année après son apparition.
3: La précision de Juliette Pietraszewski.
2: Mohamed Ben Salman attendu à Paris aujourd'hui pour une visite de deux jours.
3: Le prince héritier d'Arabie Saoudite devrait notamment évoquer avec le président français Emmanuel Macron la situation régionale, la guerre en Iran et ses conséquences, notamment le blocage du détroit d'Ormuz.
2: L'or noir y circule très peu et ça profite à certains géants pétroliers.
3: Oui, leur bénéfices ont grimpé depuis le début de la guerre qui leur sert un peu d'excuse pour augmenter les prix. Ça ne peut plus durer selon 6 pays européens qui demandent à ce que ces compagnies soient tout simplement taxées, Théo Renaudon.
11: C'est dans une lettre commune que les ministres de l'économie de l'Allemagne, de l'Italie, de l'Autriche, de la Pologne, de l'Espagne et du Portugal émettent cette idée, lettre adressée à l'Irlande qui assure la présidence tournante en ce moment de l'Union européenne. Le texte dresse un constat simple. Les géants pétroliers bénéficient d'une marge plus importante encore que les cours bruts du pétrole. En clair, ils profitent de la guerre contre l'Iran pour se faire des sous. L'idée serait donc de taxer ces bénéfices à l'échelle européenne, puis de rendre l'argent aux consommateurs. La lettre consultée par l'agence France Presse ne dit pas comment. Une telle mesure est rarissime, mais elle a déjà fait ses preuves. La dernière fois, c'était au début de la guerre en Ukraine. Les ministres de ces 6 pays demandent à ce que cette question soit à l'ordre du jour d'une réunion des ministres européens de l'économie le mois prochain.
2: À la file, il est 7h10 à Dublin, l'Irlande, où la police s'inquiète d'une nouvelle tendance sur TikTok.
3: Et le mot peut sembler un petit peu fou tant cette pratique est dangereuse. Se filmer au volant de voiture en roulant à grande vitesse. C'est ce qu'ont fait 5 jeunes Irlandais dimanche dernier à contresens sur l'autoroute. Eh bien, tous sont morts. La voiture en a percuté une autre. Et ce n'est donc pas un cas isolé, Clémence Pénard.
12: Des vidéos comme celle-là, ados au volant, pieds au plancher, on en trouve des dizaines sur TikTok. Sous le hashtag Joyriding, le principe, voler une voiture non pas pour la revendre, mais pour filmer sa virée à haut risque, à la recherche d'adrénaline et de likes. Le commissaire de la police irlandaise a lui-même dénoncé cette quête de validation sur les réseaux sociaux qui pousse certains jeunes à adopter des comportements toujours plus dangereux. Le ministre de la Justice, Jim O'Callaghan, appelle lui TikTok à agir.
13: S'ils autorisent la publication de contenus qui glorifient des comportements criminels, alors ils n'agissent pas de manière responsable. Ils ont pourtant la responsabilité de retirer ces contenus.
12: 5 adolescents ont trouvé la mort dimanche en circulant à contresens sur l'autoroute avant de percuter frontalement une autre voiture. Selon les enquêteurs, ils pourraient être liés au gang des Lucky Dip, un groupe de mineurs âgés de 14 à 17 ans, soupçonnés d'être impliqués dans des vols de voitures. Dans l'autre véhicule, une famille se rendait à l'aéroport de Dublin pour assister à un mariage au Royaume-Uni. 2 d'entre eux sont toujours hospitalisés dans un état grave. Clémence Pénard, Dublin, RFI.
3: En France, il s'était donné 3 mois pour, disait-il, sillonner le pays et réunir sa famille politique. Fin de l'échéance pour l'eurodéputé Raphaël Glucksmann. Il sera sur le plateau de TF1 ce soir et devrait, sauf grosse surprise, officialiser sa candidature à la présidentielle de l'an prochain. Lui qui, lors des dernières européennes, avait engrangé près de 14% des voix grâce à une liste alliée au Parti Socialiste. Et avant que son nom soit officiellement sur les bulletins en avril prochain pour le premier tour de la présidentielle, Raphaël Glucksmann pourrait d'ailleurs passer par une primaire avec le PS.
2: Il a chanté en République Dominicaine, au Mexique, en Australie, au Japon, en France, en Espagne ou encore en Italie. Mais c'est à la maison que le chanteur Bad Bunny conclut ce soir sa tournée mondiale.
3: À Porto Rico, là où il est né et là où il donne ses 2 derniers concert. Le premier, c'était hier soir. Le deuxième, aujourd'hui. Dernière chance. Avec cette tournée marathon, il est devenu le premier artiste latino à franchir le milliard de dollars de recettes de billetterie sur l'ensemble de sa carrière, Théo Conscience.
14: Il ne pouvait pas en être autrement. Après avoir laissé croire que sa tournée avait pris fin à Bruxelles fin juillet...
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2: Bonjour et bienvenue. Aujourd'hui, nous allons chiner ou observer des objets du quotidien d'aujourd'hui ou d'avant. Ainsi, le premier objet oscille entre objets nécessaires à une époque, transformés désormais en objets de déco, à moins qu'une pénurie de piles ou d'électricité nous oblige à l'utiliser pour nous conduire dehors. Luciole, lampe tempête. Affronter la bourrasque, neige, vent ou embrun. Ou tout simplement, braver la nuit. Le bras haut levé. Flamme protégée. Petit phare ambulant. Tenace et persévérante flamme claire que cerne l'obscurité, tu guides. Tu guides contre vents et marées, contre tourmentes. Bouée de sauvetage lumineuse, tu sécurises. Fragile, mais protégée. Petit bout de chaleur. Fragment lumineux comme une étoile. Un ver luisant dans la nuit. Dans la tempête. Haut levé. Lampe. Les objets suivants sont ceux de l'intime, au creux de chaque famille, et ils sont transmissibles, matrimoine. Dents de beaux draps, empilement hasardeux, entassement manifeste et tri, odeur de lessive, de chaleur, odeur si particulière de la lessive de blanc, blancheur étincelante des draps tendus et qui claquent, ondulation fragile et maritime, brise, entre les pans unis ou colorés, chaleur emmagasinée dans les fibres ensoleillées et durcies par la force solaire. Plaisir de l'aide demandée, de l'aide accordée. Rigolade des draps à plier, trop tendus, trop tirés, et lâchés dans un fou rire complice. Cache-cache du plus jeune, hilar, entre les plis tendus. Faceillement des voiles qui nous emportent vers les rivages ensommeillés. Odeur du propre extérieur, bercements apaisants, fraîcheur d'étoiles, coton, métisse ou fil, lin filé, tissé par la grand-mère ou coton doux, volupté, volupté de la douceur ou plaisir particulier de ces gros draps de toile rêche, si fraîche l'été, sensation renouvelée de première fois, au premier couchage, dans ces draps propres du jour. Après les draps, les verres. Verrerie, coupe ou flûte. Verre à vin ou verre à eau. Gravé ou taillé. Cristal ou à moutarde. Ballon, rustique ou élégant. Matrimoine transmis ou coup de cœur acheté. Bataillon rangé dans quelque armoire ou bonne tière. Symbole de fête quand les élégants habillent la table. Facétie du soleil sur les arêtes, miroitement du soleil dans l'eau du cristal musical, transparence, prélude au plaisir, plaisir des sens, mieux capter la robe ou la limpidité, narine chatouillée par l'arôme, palais chaviré par la saveur ou la fraîcheur bienvenue, balai de bulles, rémoise ou vichyssoise, prosaïque, verballon du bistrot, dont le nom invite au voyage. Envol du léger ballon de baudruche, évocation du vent du large, verre à café ou à tisane, révélant ce que cachent mugs et tasses. Attention, fragile, toujours le matrimoine. Place maintenant à un objet du quotidien, à un objet multifonction. Il entraîne toujours une ou deux dans mes sacs. À une discrète, la pince à linge. Bonheur d'étendre le linge, de voir le vent agiter mollement les pièces du quotidien. Fascination du collier multicolore. Pince le long d'une corde autour du cou de celle qui lavait le linge pour les autres. En bois bien sûr, mais aussi coloré en plastique. Objets imaginés de fillettes qui jouent à la marchande. Poisson bleu, tomate rouge, pomme ou citron jaune, pince. Si commode pour ajuster une serviette au cou d'un bambin, rectifier la taille d'un tablier de qui veut t'aider en cuisine, mais habite encore un corps d'enfant. Bien utile pour fixer partitions au pupitre, photos le long d'un mur, pince pour que les bas du pantalon du cycliste ne se prennent pas dans la chaîne du dérailleur. Objet de taille et de couleurs variées, mais toujours le même principe. Des plus étonnants et questionnants pour un regard tout jeune, serré pour qu'à l'autre bout ça s'ouvre. Rien ne sert de tirer, il faut presser. Je n'aime pas les laisser traîner sur le fil. Le bois se gonfle, le métal rouille, le plastique vit mal, soleil et gel alternés. Modeste, discrète, multifonction, au fait, pince ou épingle à linge. L'objet suivant est de longue date et toujours dans toutes nos cuisines. Mais que d'homonyme, louche. Moi je dis, ça c'est louche. Hypothèse et suspicion, un peu de malveillance, un brin d'envie aussi. Devant ce qui réussit malgré le sens commun, les lois, elle ou il louche. Un œil dévie. Vers le haut, le bas, l'intérieur ou l'extérieur. Esthétique et vision binoculaire mise à mal. Ou alors, elle ou il louche sur. Lorgne, envie. Envie, le terrain mitoyen qui prolongerait si bien. Louche, sur la part de gâteau plus grosse et qui, bien sûr, ne lui reviendra pas. À la louche, sans faire dans le détail, grosso modo, en à peu près quoi. Dans les cuisines, depuis si longtemps, des louches en bois, en émail, en inox, en plastique. Des louches pour puiser l'eau fraîche dans le seau tout juste remonté du puits. Des louches pour remplir les assiettes dans les cantines. Des louches pour verser la pâte sur la pierre à galette. Des louches pour servir la soupe. Chez certaines, la louche se nomme bassine. Bassine pour servir une bassinade, et bassine qui, bien entendu, n'a rien à voir avec une conque. Parfois immatérielle ou fugace, elle permet elle aussi de jouer avec les mots. La suivante m'agace souvent prodigieusement, la petite cuillère, mais pas n'importe laquelle. La petite cuillère, ce n'est pas un théorème, même si je l'appelle le théorème de la petite cuillère. Indémontrable. Mais si souvent vérifiable pour moi. Quel que soit le lieu, quelle que soit la quantité, quelle que soit la bassine, alors que je crois en avoir terminé, alors que l'agencement qui rassure mon esprit cartésien a pris forme, bancalité assumée, ou plutôt assurance que l'échafaudage tiendra. Assiette, couvercle, au garde à vous. Verre, étalé ou empilé, c'est selon. Torchon pour les fragiles, empilement pour les robustes. Bols ou ramequins de guingois, casserole ou saladier couronnant le tout. Alors que je suis sûre d'en avoir terminé, surgit du fond de la bassine que je vide la petite cuillère, celle qui a passé filée entre les mailles d'un tri et d'un agencement méthodique. Solitaire, néanmoins narquoise la petite cuillère. Pour terminer aujourd'hui le tour des objets du quotidien, je vous en propose un qui me ravit. Sans utilité, aucun usage reconnu comme utile et pourtant, ce kaléidoscope que l'écoulement de billes et petites figurines brillantes font chatoyer, m'emmène, me fait voyager, rêver. Du prisme multifacette en bois, qui réplique un coin de la lorgnette, que l'on peut orienter vers n'importe quelle zone de la scène qui s'offre à nos yeux et qui déforme, transforme l'alentour, au kaléidoscope rotatif de mon enfance et jusqu'à celui-ci, au tube coulissant, empli de gel coloré et de paillettes, mon émerveillement reste intact. Fascination de ces symétries colorées, fleurs éphémères variant à l'envi, mieux que des fractales, moins bruyant, mais tout aussi éclatant que des feux d'artifice. Lumières et couleurs m'emportent, m'apaise, m'hypnotiserait presque. C'est loin d'être immersif. Il suffit de laisser le tube magique de côté et le quotidien reprend tous ses droits. Pas tout à fait. J'en reviens avec encore un peu de poudre magique dans les yeux, comme un plongeur remonté par paliers. Instant de pure vacances, dérobés au temps de l'horloge. Ça m'en met plein la vue pour pas cher, sans pile ni connexion. Et j'aime ça. Sans utilité, vraiment. C'est fini pour aujourd'hui. Si ce que vous avez entendu vous a plu, allez sur mon site poevie.fr, poe-6vie.fr. Cliquez ensuite sur l'onglet « Extrait » pour découvrir davantage de textes. Au revoir et à la prochaine.
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1: Jeudi 13 août au matin, 10h, 11h, sur la belle plage de Lefrancouc à l'ouest de Dunkerque. Beau temps, belle mer, les vacanciers s'installent sur le sable, la température a grimpé et le sable chauffe. L'air est déjà à 28 degrés, jour de canicule. Un marcheur de passage raconte ce qu'il observe alors.
2: C'était marée basse, hein, un jour de grande marée. Je découvre une centaine de migrants qui sont dans la mer, répartis en trois groupes, certains avec des gilets de sauvetage rouges. Je découvrirai après qu'il y a à peu près un tiers de jeunes entre 20 et 30 ans et que le reste, c'est composé de familles, mari et femme, avec certains des enfants, dont des petits, portés par leurs parents, soit dans le dos, les petits par les mamans, et sur les épaules par les hommes. Il y a 40 à 50 gendarmes qui, eux, sont sur le bord de la plage, avec des pompiers et les sauveteurs de la plage, puisqu'on est en période de vacances. Et tous sont venus avec des zodiacs et des moyens de secours.
1: Oui, donc c'est le matin, il fait beau, les habitants du Nord ont l'habitude de venir au bord de la mer, hein. Donc il y a des touristes aussi qui
2: Il y a
1: sont
2: des
1: là.
2: touristes, oui, il y a des touristes, bien sûr.
1: Alors on peut s'interroger là, parce que finalement tout le monde s'est donné rendez-vous, enfin, les migrants, les gendarmes, les pompiers, donc on savait qu'il allait se passer quelque chose probablement, enfin, c'est au moins une constatation qu'on peut imaginer.
2: Ah ben, on sait dans le secteur qu'il y a des départs de migrants, et puis là, moi j'aperçois un zodiaque dans lequel il y a déjà une dizaine de réfugiés, et qui est entouré d'un bateau de sauvetage de la Société nationale de sauvetage en mer, de quelques zodiacs qui devaient dépendre sans doute de la surveillance de la plage.
1: Donc, ça veut dire que ces 100 migrants qui sont les pieds dans l'eau avaient un rendez-vous avec des zodiaques, enfin.
2: Le zodiaque va se rapprocher à plusieurs reprises du groupe des migrants, mais il va se mettre à tourner. Et ça va durer une demi-heure, trois quarts d'heure. Les réfugiés qui sont sur ce zodiaque sont en train d'écoper. Donc manifestement, le zodiaque a pris l'eau. Et il va finir par s'éloigner du rivage et partir en mer, sans prendre les migrants. Il y en a deux qui sont à bord du zodiaque, qui vont sauter à l'eau et rejoindre les migrants qui sont sur la plage. Ils vont pas partir avec le zodiaque.
1: Ils se rendent compte probablement que la situation est limite, est dangereuse, et donc ils abandonnent. Et qu'est-ce qui se passe à ce moment-là? Il y a une déception, j'imagine, pour ces migrants et ces familles qui espéraient pouvoir monter dans ce zodiaque, mais ils vont revenir vers la plage.
2: Les migrants quittent la mer et vont remonter vers la digue, sachant que avec la marée basse, ça fait facilement 1 km de marche. Alors, c'est une troupe désespérée qui chemine, mais silencieuse. Ils sont encadrés à distance par les gendarmes qui vont les regrouper sur le bout de la digue. Et lors de cette marche que je vais accompagner, les migrants vont effectivement croiser beaucoup de touristes. J'observe leur regard. Certains sont indifférents, détournent la tête, mais la majorité est bienveillante et manifestement compatissante. Et je vais être frappé par le fait que certains sont même en larmes. Ça sent la honte. J'ai eu l'occasion d'échanger avec les gendarmes pendant l'heure, au moment où le zodiaque tournait, et il s'agissait de réservistes dont c'était la première mission auprès des réfugiés. Ils sont arrivés la veille de Loire-Atlantique pour renforcer, me disent-ils, les effectifs locaux. Et je vais leur demander comment ils vivent cette situation. Ils vont me dire leur émotion face à cette situation qu'ils étaient loin d'imaginer. Et ils me disent que leur premier objectif, c'est d'éviter que les migrants se noient. Ils vont s'organiser, ou ils se sont organisés, me disent-ils, pour que les migrants soient tous dotés de gilets de sauvetage.
1: C'est dangereux à partir du moment où ces migrants embarquent les pieds dans l'eau, c'est très dangereux de les empêcher de le faire, hein. Donc c'est prendre trop de risques dans ces conditions, donc les règles sont d'essayer d'éviter qu'ils se noient, quoi.
2: Oui, tout à fait. J'ai le sentiment que les gendarmes vivaient une forme d'impuissance. Oui.
1: On est dans une ambiguïté par rapport à la politique qui est menée vis-à-vis des migrants en France, parce que donc là, on a bien compris le rôle de protection qui a été finalement relativement efficace. Les migrants ne sont pas partis, mais il y avait aussi d'autres situations, hein, où la force publique n'est pas tendre par rapport aux migrants, hein. Il semble bien que ces migrants, à la plage de Loffrincourt, venaient en fait de plus loin, après une tentative d'embarquement sur ces Zodiacs qui longent les côtes. C'était à Ardelot, à 60aine de kilomètres de Loffrincourt. Et donc ces migrants seraient venus, d'après un article de La Voix du Nord, en train pour un nouveau rendez-vous raté à nouveau. Mais ça s'est mal passé du côté de Hardelot.
2: Deux embarcations s'approchaient pour embarquer des migrants et il y a eu les gendarmes ont essayé de les empêcher. Il y a eu un affrontement entre les migrants et les gendarmes et il y a eu jet de grenade lacrymogène qui a provoqué l'embrasement enfin de la forêt d'Ardelot ensuite. La Voix du Nord dit les gendarmes mobilisés qui faisaient face à des exilés dans un contexte tendu ont fait usage d'au moins une grenade lacrymogène de type M7, celle utilisée habituellement le long du littoral pour contraindre les exilés à renoncer au départ. Cette grenade aurait conduit au feu de l'embarcation qui s'est ensuite propagée aux dunes.
1: D'accord.
2: Et sur les dunes, il y a des pins comme des pins maritimes, quoi, qui
1: Ouais.
2: sont très inflammables.
1: Bertrand Gaume, préfet du Nord et des Hauts-de-France.
3: Les véritables responsables de cette crise et ceux qui exploitent la misère humaine, ce sont les trafiquants de migrants. Ce sont des personnes qui n'ont aucune considération pour la vie humaine, qui ont d'abord et avant tout une considération pour l'argent qu'ils peuvent faire sur la vie des autres.
1: On pourrait nuancer les propos de Monsieur le Préfet, car ce sont les politiques publiques également, européennes en particulier, qui sont au fondement de cette situation. On ne peut pas simplement se dédouaner sur les passeurs, même si leur responsabilité est absolument certaine. Mais en l'occurrence, il a raison cette fois pour ce qui s'est passé sur cette plage de Loffrincourt. Car si on examine en marin les conditions de mer qui régnaient ce jour-là, ces migrants n'avaient aucune chance d'atteindre les eaux territoriales de l'Angleterre. Ce sont donc bien les passeurs qui les envoyaient à la mort. En effet, à l'heure où cet embarquement raté était programmé, soit vers la fin de matinée, la renverse de courant bien connue des marins du secteur se produisait. Sous un coefficient très élevé, les courants poussaient autour de plus de 3 nœuds vers l'est de la mer du Nord, donc vers la Belgique. Le Zodiac surchargé aurait donc d'abord parcouru pendant 6 heures une trajectoire tendue vers l'est, à l'opposé des eaux anglaises. Pour retrouver des courants favorables, il fallait attendre le début de la nuit, poussant vers l'ouest puis le sud-ouest, et en plein milieu des deux rails montant et descendant en pleine nuit. La mer du Nord y est fréquentée par des dizaines et des dizaines d'immenses bateaux. Et puis la mer n'était pas au large si calme que cela, alors que devant la plage, l'eau passait déjà au-dessus des boudins du bateau. Et le moteur peu puissant, à l'observation, n'avait certainement pas la quantité d'essence nécessaire, soit plus de 70 litres estimés pour cette traversée. Les passeurs envoyaient donc à la mort toutes ces familles. Et depuis de l'année, ce sont bien des dizaines de noyades qui se sont produites le long de la côte d'Opale. Mais quel est donc ce regard que posent trop de Français sur les raisons qui poussent ces familles à quitter leur pays, en prenant des risques mortels pour eux et pour leurs enfants? Eh bien, ces regards sont trop manipulés par des influences démagogiques de certaines idéologies déshumanisantes. Pour preuve, eh bien, l'OFPRA a publié pour 2025 des taux de protection par nationalité. Traduisez le taux de réponse positive au dossier de demande d'asile. Il est de 79% pour l'Afghanistan, 82% pour l'Iran, 80% pour l'Érythrée, 73% pour le Soudan et 72% pour la Somalie. Les nationalités citées représentent la grande majorité des migrants qui essaient de joindre les côtes d'Angleterre. Dans ces pays, on y trouve la conscription à vie et des régimes totalitaires, en Érythrée en particulier. Cela explique donc bien la présence de ces familles, des enfants en bas âge, de ces nationalités majoritairement. Si leur rêve de pouvoir refaire une vie en Angleterre les pousse ainsi, c'est qu'ils y ont déjà des attaches et ignorent le durcissement très hypocrite des politiques d'accueil mises en place dans nos deux pays. Cela n'a donc rien à voir avec une invasion qu'on voudrait nous faire croire. Dans le cas observé, le désir de migration n'est pas essentiellement économique. Elle existe bien sûr, mais elle reste secondaire. C'est d'abord une question de survie. Signalons aussi que l'OFPRA mesure une baisse depuis plusieurs années des demandes d'asile, et même de 20% en France depuis le 1er janvier 2026. Pourtant, notre vieille Europe a besoin de sang neuf et elle se comporte en citadelle assiégée. Bien sûr, il faut réussir l'intégration des nouveaux arrivants sans naïveté et avec des règles à respecter, qu'ils doivent respecter. Si un droit est un droit, un non-droit l'est aussi, oui. Ce n'est jamais facile et les chemins y sont caillouteux, d'autant que les idéologies font aujourd'hui recette de la peur de l'autre et aussi des émotions négatives. Pourtant la France, même s'il y a eu des périodes noires dans son histoire, s'est construite et même régénérée avec des citoyennes et des citoyens venus de tous les ailleurs. Le droit d'asile en France et en Europe se noirait-il sur les plages ensoleillées ? C'était une émission de Barthes Garnade pour RTR Reportage. Remerciements à Jean-Michel, l'observateur sur la plage de Lefrancouc.
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2: À l'OTAN, à l'Est, relançant la rivalité avec le Japon autour des îles Kouriles. Le retour aux affaires de Ruben Rochamoya aura duré moins de 36 heures au Mexique. Le gouverneur de l'État du Sinaloa a tenté de reprendre la main alors que la justice américaine l'accuse de trafic de drogue. Les autorités mexicaines l'empêchent de revenir pour éviter de prêter le flanc aux critiques et aux menaces de sanctions récurrentes de Washington. LFI a clôturé son université d'été avec un discours très attendu de Jean-Luc Mélenchon. Déjà en course pour la présidentielle française depuis des mois, le leader de la gauche radicale, Alvent en poupe, étend la main aux écologistes alors que Raphaël Glucksmann, pour la social-démocratie, s'apprête à dévoiler sa candidature ce soir. C'est une fin de non-recevoir de Volodymyr Zelensky. Pardon. Le président ukrainien, je vais y arriver, exclu d'organiser des élections en temps de guerre, qui représenterait, dit-il, un tsunami fracturant le pays. Réponse du président ukrainien, un Mykhailo Fedorov, l'ex-ministre de la Défense limogé, réclamant de nouvelles élections. Du côté russe, il y aura bien des législatives dans un mois, mais les opposants au Kremlin ont été exclus du scrutin. Et Vladimir Poutine prévient déjà, les élections vont réaffirmer la stabilité de l'État et sa capacité à résister aux menaces extérieures dans un contexte de friction croissante aux frontières de la Russie, à l'ouest avec les pays de l'OTAN en soutien à l'Ukraine, mais aussi à l'est avec le Japon qui a protesté hier contre la décision du Kremlin de mener des essais de missiles au large des îles Kouriles, un archipel revendiqué par Tokyo. Pour Ulrich Buna, et analyste géopolitique, cette agressivité vise à décourager les alliés de l'Ukraine.
3: La Russie est une puissance agressive désormais aussi bien à l'ouest qu'à l'est. Alors à l'ouest, on y était un petit peu habitué hein, depuis 2022 et même avant, mais on voit par contre une escalade de la part de la Russie. On a vu ce drone kamikaze qui heureusement n'a pas explosé contre un Antonov sur l'aéroport de Leipzig. Donc on a une montée en fait en puissance très claire des actions agressives de la Russie contre l'Union européenne, sans doute pour essayer de dissuader les Européens d'aider l'Ukraine. Et par contre, on le voit donc désormais effectivement à l'Est avec cette montée en tension avec le Japon. Certes, le Japon impose des sanctions à la Russie depuis 2022 et le dialogue est rompu sur les îles Kouriles. Donc il y a une volonté, il semble-t-il assez claire, de faire payer publiquement au Japon, en quelque sorte, sa position par rapport à l'Ukraine, mais aussi sans doute une vision un peu électoraliste où on cherche en quelque sorte à rappeler que la Russie reste une grande puissance vis-à-vis de l'Occident collectif avec des guillemets.
2: Ulrich Buna, chercheur associé chez Eurocréative, interrogé par Théo Conscience. Le président Massoud Pezeshkian reconnaît que la société iranienne traverse de nombreuses difficultés, toujours sous pression économique et militaire de Washington, affirmant que le régime fait tout son possible pour éviter que la situation ne s'aggrave. Après l'échec des négociations, le Canada riposte aux nouveaux droits de douane punitifs imposés par les États-Unis. Le premier ministre canadien Mark Carney a annoncé des mesures de rétorsion visant notamment l'acier et les produits laitiers américains, assurant avoir refusé un mauvais accord proposé par Washington. Donald Trump a aussitôt menacé de surenchérir, fustigeant sur son réseau social un Canada qui veut les avantages d'un État des États-Unis sans en être un. Un gouverneur mexicain accusé par les États-Unis de trafic de drogue se met de nouveau en retrait 3 mois après avoir fait un pas de côté. Le gouverneur de l'État du Sinaloa avait tenté vendredi de reprendre ses fonctions alors que les tensions entre Washington et Mexico restent vives sur la question du narcotrafic. Théo Conscience, la présidente mexicaine Claudia Sheinbaum a fait pression pour que le gouverneur soit de nouveau mis à l'écart.
4: Oui, l'éphémère retour aux affaires de Ruben Rochamoya aura duré moins de 36 heures. Vendredi matin, le gouverneur de l'État du Sinaloa annonce à la surprise générale qu'il reprend ses fonctions. Il s'était mis en retrait en mai 2026 lorsque le parquet de New York avait réclamé son arrestation et son extradition. La justice américaine l'accuse avec 9 autres responsables mexicains de s'être associé au cartel de Sinaloa pour distribuer des quantités massives de stupéfiants aux États-Unis. Alors que l'administration de Donald Trump utilise régulièrement ces accusations comme prétexte dans sa guerre commerciale avec le Mexique, L'annonce du retour du gouverneur du Sinaloa a rapidement provoqué un malaise au sein de Morena, le parti au pouvoir auquel il est affilié. Le ministre de l'Intérieur a parlé d'une décision personnelle et la présidente mexicaine Claudia Sheinbaum l'a indirectement critiqué samedi en condamnant les hommes politiques qui placent leur intérêt personnel devant celui du pays. Lâché par son parti, Rubén Rocha Moya a finalement cédé et demandé au Congrès de l'État de Sinaloa une nouvelle autorisation de congé temporaire à durée indéterminée.
2: Théo Conscience. Dans 8 mois, les Français seront appelés aux urnes pour élire leur prochain président. Raphaël Glucksmann devrait annoncer sa candidature ce soir. Il sera l'invité du journal de 20h de TF1. Une candidature à la présidentielle qui devrait passer par une primaire organisée en octobre par le Parti Socialiste et sa propre formation Place Publique, creusant un peu plus le fossé avec la formation de la gauche radicale LFI. Jean-Luc Mélenchon était en meeting aujourd'hui, lui qui a démarré il y a déjà 3 mois sa campagne présidentielle. Le leader insoumis a prononcé un discours pour clôturer l'université d'été de son mouvement à Châteauneuf-sur-Isère dans le sud-est de la France où vous vous trouvez, Victorien Villaume. Bonjour Victorien.
5: Bonjour.
2: Le discours bref de Jean-Luc Mélenchon a été dominé par la thématique de l'écologie.
5: Oui, on s'attendait, à vrai dire, hein, Karine, à ce gros clin d'œil aux militants écologistes. Les insoumis veulent les attirer et avec eux l'appareil, le parti de Marine Tondelier. Jean-Luc Mélenchon a donc largement reparlé de son projet d'éco-région. Il a parlé de pollution, de l'air, des pesticides. Il promet un État écologique.
6: Quand nous gouvernerons, il y aura une nouvelle politique de gestion des forêts. Les métiers de pompiers, ceux de la filière bois et de la forêt seront relancés et sécurisés.
5: Le leader insoumis veut montrer que la dynamique est de son côté, comme depuis le début de la campagne. L'optimisme était donc de mise. La victoire est possible, a d'emblée déclaré le tribun, écouté par une foule très dense, impossible à vérifier, mais l'organisation parle de 10 000 militants présents, une mobilisation jugée inédite pour cet événement. Jean-Luc Mélenchon, droit dans ses bottes, affirme aussi, comme on pouvait s'y attendre, que les insoumis voteront de nouveau la censure au moment de l'examen du prochain budget de l'État cet automne. Une façon de s'afficher comme la seule force d'opposition et de rupture crédible après 10 ans de pouvoir pour Emmanuel Macron. Un discours, Karine, qui a transcendé la foule parmi les slogans des militants, résistance ou encore chasser les riches.
2: Victorien Villaume, en direct de Châteauneuf-sur-Isère. Hier, le mouvement d'extrême droite identitaire Save Europe Act, qui avait déjà été interdit de manifester en France, notamment à Lille ou à Lyon, a organisé une manifestation à Barcelone, sur la place de la mairie, dans le cadre de son tour d'Europe. Une arrivée en Espagne qui a fait un flop avec une très faible participation, Élise Gagengel.
7: À Barcelone, ce samedi, une cinquantaine de manifestants étaient réunis derrière un mot d'ordre écrit sur une immense pancarte. La remigration sauvera l'Europe. En d'autres termes, ils militent pour une déportation massive des étrangers et des personnes issues de l'immigration. Lucy White, membre anglaise du mouvement.
8: Ces gens ne sont pas les bienvenus, ni en Espagne, ni en Angleterre, ni en Europe. Ils viennent du tiers-monde pour en profiter et ils commettent des viols et des crimes.
7: Mais face à eux, 10 fois plus de manifestants antifascistes les ont copieusement hués. Victor Redondo, militant de l'ultra-droite.
9: C'est normal qu'on soit peu nombreux, parce qu'on est à Barcelone, et ici, il y a des mouvements et courants de pensée qui ont plus de force que d'autres. Mais bon, j'espère qu'aux prochaines élections, on prouvera que beaucoup auraient voulu être ici et ne sont pas là, mais qu'ils voteront.
7: Les identitaires ont finalement quitté la place en faisant des saluts nazis dirigés aux antifas. De son côté, à défaut d'avoir interdit le rassemblement, la mairie de Barcelone a annoncé qu'elle transmettrait au parquet certains messages scandés pour injures racistes. Élise Gazangel, Barcelone, RFI.
2: Le Kazakhstan élit aujourd'hui les 145 députés de son nouveau parlement, une chambre unique au pouvoir renforcé, prévue par la réforme constitutionnelle censée permettre de libéraliser le système. Promesse faite par le président Kassim Jomart Tokayev après la mort de plus de 200 manifestants en 2022. Mais seuls 7 partis autorisés ont pu présenter des candidats et plusieurs formations d'opposition restent interdites de scrutin. Voilà, c'est la fin de ce journal. Merci de l'avoir avoir suivi. À suivre le magazine 100% Création sur RFI.
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Et voilà, c'est fini, la canicule nous a quittés. Et puis maintenant, on pourrait bien oublier et ne pas penser à ce qui va suivre. Heureusement, certains sages nous incitent à ne pas mettre notre mémoire sous le boisseau de l'amnésie rampante. C'est le cas de Jean Jouzel, il a 80 ans, c'est un paléoclimatologue, ancien vice-président du groupe d'experts intergouvernemental sur l'évolution du climat, le GIEC. Dans une interview du journal Le Monde, Jean Jouzel souligne que l'été 2026 reflète ce qu'avait prévu la communauté scientifique. Il appelle les candidats à l'élection présidentielle à renouveler leur logiciel pour, dit-il, penser l'organisation de la société en matière d'adaptation et d'atténuation. Ce que notre communauté, dit-il, envisage au-delà de 2050 est quand même assez terrible. 3 degrés de plus, c'est deux fois plus que 1,5 degré. On y est à peine et les conséquences sont déjà là. Il constate que pour le moment, chez les candidats à la présidentielle, une véritable prise de conscience de la réalité du réchauffement n'est pas présente. Il n'y a pas eu cet été de discours très fort de l'un d'entre eux pour dire que ce sujet sera au cœur de sa campagne, au même plan que d'autres thématiques comme l'immigration ou la sécurité. Le problème, c'est que les politiques sont dans le court terme. Leur horizon est d'éviter les dégâts pendant leur mandat, donc de regarder en priorité l'adaptation, alors qu'un véritable homme politique devrait être celui qui a le courage de regarder à moyen et à long terme. Constatons en tout cas que le gouvernement a réussi à éluder le débat sur l'accélération du réchauffement climatique. Sarah Roussel de Greenpeace fustige la déconnexion totale des politiques. Le Premier ministre a mis 3 semaines à aller en Gironde, où un méga-feu a ravagé 42 000 hectares de forêt, pour y être accueilli par des sifflets. La ministre de la Transition écologique n'y est même pas allée. Et je passe Macron sur son jet ski. Eh oui, l'image du chef de l'État chevauchant son scooter des mers à la une de Paris Match le 13 août a beaucoup choqué. En premier, votre serviteur. J'aurais préféré le voir sur un paddle ou un kayak, regrette la climatologue Valérie Masson-Delmotte. Là, ce qui est convoqué, c'est l'imaginaire de la vitesse, des loisirs bruyants et des énergies fossiles. Bref, une gaminerie de président, à l'instar d'un Poutine mettant en scène ses muscles et sa virilité. Constatons que les très fortes chaleurs ont limité les débats au manque d'espaces rafraîchis et d'équipements en climatisation, alors que les incendies ont focalisé sur les moyens limites dont dispose la sécurité civile. On a finalement cédé au poids du Rassemblement national qui pèse sur une partie de la majorité et qui dénie le réchauffement climatique ou qui procède par « yaka faucon ». Ces gens-là enverraient toute la société dans le mur s'ils accédaient un jour au pouvoir. Un véritable débat dans la société civile doit donc s'imposer d'une manière ou d'une autre, car le réchauffement n'est plus un débat scientifique, mais un problème éminemment politique. Il nous faut penser l'organisation de la société en matière d'adaptation et surtout d'atténuation du dérèglement climatique et de maintien de la biodiversité. Et Jean Jouzel de poursuivre. J'ai la conviction que la transition écologique, si elle est bien menée, peut construire un nouveau dynamisme économique de la France et de l'Europe. D'ailleurs, la Chine est en train de le prouver. Elle peut à la fois tenir son engagement climatique de la neutralité carbone en 2060 et gagner la bataille économique. Et Jean Jouzel exprime sa crainte. Lorsque la campagne commencera réellement cet automne, on aura oublié ce qui s'est passé cet été. Les défis du réchauffement ne disparaissent pas une fois que les températures retombent, bien sûr. Notre communauté scientifique doit continuer à témoigner sans tomber dans le catastrophisme. Je suis quelquefois un peu énervé en écoutant certains dire que 2026 sera le dernier été doux, car c'est faux. 2027 peut être moins catastrophique, même si ce genre d'été va devenir plus fréquent et encore plus intense. Alors, les associations, l'éducation nationale, les entreprises, les ONG ont parfaitement conscience du défi. Tout le monde a un rôle à jouer, mais l'articulation politique reste essentielle. Parions qu'il faudra y contraindre nos politiques et surtout ne pas céder aux sirènes trompeuses du yaka faucon, tellement habile à manipuler nos légitimes émotions.
C'était l'Outre-Média, la petite chronique locale, par Bart Garnade pour Radio Temps Rodez.

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1: Alors pour l'épisode du jour, Marie, la cathédrale a-t-elle été en danger dans l'histoire de Rodez ?
2: La cathédrale de Rodez est souvent perçue comme un monument immuable. Mais en fait, son histoire est jalonnée d'accidents, de menaces et de périodes où sa survie même a été remise en question. D'une certaine manière, l'édifice que nous admirons aujourd'hui, en fait, est né de plusieurs épisodes de destruction et donc de reconstruction. À la fin du XIIIe siècle, en 1276, débute la construction de la cathédrale gothique actuelle. Mais ce chantier trouve son origine dans une catastrophe. Quelques semaines auparavant, le clocher de l'ancienne cathédrale romane s'effondre sur le chevet de l'édifice. L'évêque, conscient depuis longtemps du mauvais état du monument, avait pris soin de mettre à l'abri certains éléments précieux. Parmi eux figure d'ailleurs la table de marbre sculptée de l'autel majeur, datant de l'an 1000 et qui est conservée dans le cœur de la cathédrale. Et elle témoigne encore aujourd'hui de cette ancienne cathédrale disparue. Deux siècles plus tard, un nouveau danger menace l'édifice. Dans la nuit, en avril 1510, un violent incendie se déclare dans le clocher. Attisé par les vents, les flammes gagnent rapidement la charpente et font craindre la perte de l'ensemble de la cathédrale. Finalement, le feu reste circonscrit au clocher, et heureusement, et le monument est sauvé. Mais cet événement marque toutefois profondément les esprits et conduit à la reconstruction spectaculaire du clocher qui domine aujourd'hui la ville. Dans le contexte révolutionnaire également, certains envisagent de supprimer les symboles religieux qui ornent la cathédrale. Pourtant, un arrêté de Châteauneuf-Randon daté du 27 Nivose de l'an 2 décide sa conservation au nom de sa valeur architecturale. Et ça, c'est très important parce que c'est une des premières fois que la cathédrale est considérée comme du patrimoine et du patrimoine bâti. Le texte qualifie même le monument d'architecture digne d'admiration et de modèle pour les arts. Donc, les révolutionnaires proposent de remplacer des statues religieuses par des figures de la liberté, des martyrs de la Révolution, notamment les anges du clocher. Mais grâce à cet édit, cet arrêté de Châteauneuf-Randon, le clocher est sauvé, au prix d'une tentative de réinterprétation idéologique de son décor. Son classement au titre des monuments historiques en 1862 lui apporte une protection évidemment décisive. Et depuis lors, l'État veille à sa conservation à travers d'importantes campagnes d'études, de restauration et d'entretien. Donc aujourd'hui, les interventions menées régulièrement permettent de préserver ce monument exceptionnel pour les générations futures. Elle rappelle aussi que la cathédrale n'est pas seulement un héritage du passé, c'est un édifice vivant qui a traversé des siècles grâce à l'attention constante de ceux qui ont choisi à chaque époque de la protéger.
1: Donc continuons à la protéger aujourd'hui encore. Merci Marie.
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0: l'enquête, on attend les détails, la police est discrète. 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
2: Tiens, voilà Josette.
3: Bonjour.
0: Vous en avez mis du temps.
3: J'ai été arrêtée par un quart de police en rentrant de l'école où j'ai mis votre fils. Je me suis renseignée, on cherchait un sadique que certains qualifiaient de fou métaphysique. D'autres disaient de lui que c'est laid, que c'est lâche, l'arme du crime est tout la scie ou la hanche. Le monstre avait coupé la dame savamment et rangé les morceaux avec discernement. Dans l'ordre énuméré par l'ordre des docteurs, avec les pieds en bas. Arrêtez, quelle horreur! On dit que l'on s'agite en milieu informé, que la population ne doit pas s'alarmer.
2: Je vais aller voir ça, le mystère m'enchante, puis je prendrai mon train.
3: Il va en permanence.
2: Au revoir à lundi.
3: Prenez votre bagage.
2: Au revoir mes amis.
3: Et faites bon voyage.
0: Dieu que ce crime est laid, quel assassin sale.

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0: Bah, il la remercie hein, de l'avoir accompagnée à la gare.
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1: Attendez un petit peu. Dois-je comprendre?

0: Eh bien voilà, vous avez une place tout à fait tranquille, sans voisine, sans vis-à-vis, personne pour vous déranger.
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0: exposé à la télé, donc les gens se posent des questions sur eux-mêmes. Ça se propage en fait, comme, comme une maladie qui se propage.
1: Alors disons que ça fait partie du mal parce que ça ne va pas dans le sens de l'amour qui a été donné par Dieu entre un homme et une femme.

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11: Bonsoir Osgur et bonsoir Radio Temps Rodez.
12: Bonsoir Denis, bonsoir à tous.
11: Attaquer un petit peu illico presto cette deuxième émission du mois de l'année 2026. Où on va partir au 19e siècle, ça fait un moment qu'on n'a pas fait de balade dans ce siècle-là. On vous parle d'une grande autrice, n'est-ce pas ? Donc tu as lu beaucoup les bouquins à l'école.
12: Mais énormément, c'est vraiment une personne qu'on apprend tous les jours à l'école, et malheureusement non. Et c'est une personne qui beaucoup pense que c'est un homme d'ailleurs.
11: Oui, tout à fait, parce qu'elle s'appelle Georges, pour le coup.
12: Oui, c'est ça. Georges sans S. Et son nom ?
11: Sand avec un S, pour le coup.
12: Donc, avec un S pour commencer, oui. Ouais, pas évidemment. Pour finir.
11: Donc je te laisse prendre la parole et commencer cette 107e émission d'Escape.
12: Cette 107e
11: 107e.
12: 102e.
11: 107e.
12: Tout d'abord, Georges Sand ne s'appelle en réalité pas du tout ainsi, comme vous l'avez compris, mais plutôt Aurore Dupin. Et même Amandine, Aurore Amantine, Aurore Lupin, Lucille Lupin. Dupin, on recommence. Elle s'appelait même Amantine Aurore Lucille Dupin, de Franqueuil, pour être précis. Née le 1er juillet 1804 à Paris, elle est la fille de Maurice Dupin, officier de l'armée impériale, et de Sophie-Victoire de Laborde, qui a déjà une fille, Caroline, âgée de 5 ans, issue d'une précédente relation. Le couple vit un amour fulgurant, puisqu'ils ne sont pas rencontrés qu'il y a quelques mois et se sont mariés en juin 1804, soit à peine un mois avant la naissance d'Aurore. Ce mariage s'est fait dans l'intimité absolue, sans la présence des grands-parents, qui sont d'ailleurs furieux de la situation. Mais les choses sont ainsi. Ah, l'amour.
11: À vous. Et Aurore Dupin donc, est née, bien née, comme on dit. Et laissons ici, en introduction, Franck Ferrand nous présenter l'arbre généalogique de la jeune Aurore. Il fait ça mieux que nous.
13: Elle est, ne l'oublions pas, d'abord une arrière-petite-fille et une petite-fille. L'arrière-petite-fille de Louise Dupin, qu'on a souvent tendance à oublier, qui a été une figure majeure. Ça pourrait d'ailleurs nous donner une idée d'un grand leader sur Louise Dupin. Femme féministe inouïe du XVIIIe siècle, qui a été au cœur même du règne de Louis XV, une des premières à faire valoir l'identité féminine. C'est quand même pas rien de descendre directement de ce personnage. Et puis, bien sûr, on sait que la grand-mère d'Aurore, qui a tellement compté dans sa vie, était elle-même la fille naturelle du maréchal de Saxe. Ce qui faisait d'ailleurs à la 1, 2, 3, 4e génération, ce qui faisait d'Aurore la descendante du roi Auguste II. C'est quand même pas rien. Bon, elle le disait elle-même, elle était la cousine, en tout cas, elle était une proche parente des rois Louis XVIII et Charles X. Bon, c'est inouï quand même, par Marie-Joseph de Saxe, qui était leur mère à ces deux rois. Bon, ça c'est le côté paternel, grande aristocratie, même si c'est un peu par l'escalier de service, hein, puisque c'est un enfant naturel dont nous parlons. Bon, de l'autre côté, du côté de la mère, alors au contraire, on va puiser les racines dans un peuple populaire, si je puis dire. Il y a quelque chose de très modeste dans ses origines. C'est une mésalliance, hein, disons les choses.
14: C'est l'union de deux mondes.
13: L'union de deux mondes, et ça... Cette union de deux mondes, c'est également l'union des deux grandes facettes du personnage d'aujourd'hui.
11: Donc, Georges Sand, le père d'Aurore, Maurice, est mobilisé dans les différentes guerres napoléoniennes. Alors que sa femme Sophie est enceinte de 7 mois, elle décide de rejoindre Maurice à Madrid avec Aurore. Donc Napoléon a commencé la conquête de l'Espagne en 1807. Dans la capitale espagnole, Sophie donne naissance à Auguste, né aveugle. Alors que la situation est désastreuse, il décide...
12: Militaire, la situation militaire.
11: Mais militaire, oui, de Napoléon.
12: Mais, malheureusement, ça sera aussi désastreux pour la famille.
11: Pour la famille, pardon, mais... Effectivement, la guerre d'Espagne de Napoléon n'est pas le plus grand succès qu'il a eu, c'est un peu le début de la fin. Mais ceci est une autre histoire. Lors du voyage, le nouveau-né Auguste et Aurore contractent la fièvre et la gale. Bon, joli voyage. Le voyage est lent, pénible, dans une atmosphère d'été suffocante. La famille n'est plus que jamais affaiblie malgré le retour chez la mère de Maurice, au château de Nohant, dans le Berry. La fragilisée par les infections et le voyage, le jeune Auguste meurt au château à l'âge à peine de 3 mois.
12: Le pauvre. Ouais, c'est horrible. Et malheureusement, un drame ne vient pas seul, puisque seulement 8 jours plus tard, Maurice, donc le père de Aurore, se tue accidentellement lors d'une chute de cheval. C'est un véritable double drame pour la famille. George Sand écrira plus tard qu'elle n'oubliera jamais le visage de sa mère, alors que la famille est en plein deuil. Des tensions éclatent entre les deux branches familiales qui se disputent l'éducation de la jeune Aurore qui n'a à peine que 4 ans.
11: Oui, car bien que par l'escalier de service, comme disait Franck Ferrand, voilà, on est sur une famille d'aristocrates, donc évidemment, qui va pallier à l'éducation de la jeune fille. Et donc Sophie souhaite au fond d'elle vivre auprès de ses deux filles, Aurore et une autre fille, Caroline Delaborde, née un an avant Aurore, donc son aînée.
12: 5 ans, c'est moi qui me suis trompé. Puisqu'on a commencé.
11: Oui, la fille d'une autre famille.
12: Exactement.
11: Oui. Donc la demi-sœur aînée d'Aurore, donc de George Sand. Modeste, Sophie, donc la mère, elle ne sait pas si elle peut subvenir pleinement à l'éducation de ses deux filles.
12: Un marché est finalement trouvé. Aurore est confiée à la tutelle de sa grand-mère paternelle et élevée au château de Nohant, Marie-Aurore de Saxe, moyennant une transaction financière et une rente annuelle. Sa mère est autorisée à venir les étés à Nohant pour y passer les jours auprès de sa fille. Pour autant, la demi-sœur d'Aurore, Caroline, n'est pas la bienvenue sur les lieux. Enfin, sa grand-mère, Marie-Aurore, profitera des jours d'hiver rudes pour les passer à Paris dans un logement et se retrouver au final la mère de Sophie qui habite pas très très loin et permettre ainsi à Aurore de passer du temps avec sa maman aussi les hivers.
11: Voilà, parce que la mère était, comme vous l'avez entendu, roturière. Aurore donc se plaît à Nohant auprès de sa grand-mère et pour l'illustrer, écoutons un extrait de Au cœur de l'histoire de ce cher Stéphane Bern.
9: Marie-Aurore de Saxe s'entend bien avec sa petite fille. Elle la traite parfois comme un garçon tant le souvenir de son fils est présent, comme en témoigne George Sand. Ma voix, mes traits, mes manières, mes goûts, tout en moi lui rappelait son fils enfant, à tel point qu'elle se faisait quelquefois, en me regardant jouer, une sorte d'illusion et que souvent elle m'appelait Maurice et disait mon fils en parlant de moi. Ce Maurice annonce déjà George et Aurore développe très jeune un goût pour le travestissement. Afin d'apprendre comment assurer la gestion du domaine, la jeune fille rend visite aux paysans et discute des moissons, habillée en garçon, une habitude qui lui restera plus tard. Il faut dire que le costume masculin est beaucoup plus pratique pour parcourir les champs, ce qu'ont déjà compris les paysannes depuis longtemps. Mais Aurore, elle, est une aristocrate et une aristocrate en pantalon. C'est moins commun. Si son pantalon n'est pas toujours propre, son éducation est, elle, parfaitement soignée.
12: Et à Nohant, Aurore reçoit l'éducation du précepteur et homme de confiance, Jean-Louis-François Deschartres, qui lui donne la même éducation que celle, qu'avait reçue son père. À ses côtés, elle étudie l'histoire, la philosophie, les mathématiques ou encore le latin, le tout dans un environnement calme et apaisant qu'est la campagne. Elle étudie également bon nombre d'œuvres littéraires comme l'Iliade, le Roland Furieux de l'Aristote, ou encore la Jérusalem délivrée de Tasse.
11: Précis. Mais peu à peu, la jeune Aurore devient peu assidue, voire rebelle, une phase que nous appelons aujourd'hui l'adolescence, évidemment. Afin de remédier à ça, sa grand-mère Marie-Aurore n'a pas d'autre idée que de la mettre en pension au couvent des Augustines anglaises à Paris, entre 1818 et 1820. Donc elle a entre 14 et 16 ans, voilà, au couvent.
12: Ouais. Mais malheureusement, durant cette période, elle est prise d'une crise mystique. Alors ça, c'est pas malheureusement, mais quoique. Vis-à-vis de sa grand-mère, enfin si. Alors une crise mystique, c'est quoi? C'est un état psychologique et spirituel d'une très grande intensité au cours duquel elle ressent une connexion soudaine, bouleversante et absolue avec la religion, le divin. Elle est alors à deux doigts de prononcer ses vœux pour devenir religieuse. Elle décrit un sentiment, je cite, de ravissement, tout à coup comme une passion qui s'allume dans une âme ignorante de ses propres forces. Voilà ce qu'elle dit. Les choses vont trop loin pour sa grand-mère, Marie-Aurore, grande amatrice des idées des Lumières, des philosophes comme Rousseau, moins adepte de la théologie. Hein. Et elle retire ainsi de la pension Aurore, qui est de retour à Nohant.
14: Voilà, elle a vu la grâce, mais il ne fallait pas qu'elle la voie trop longtemps, pour le coup. Et de retour à Nohant, donc dans le Berry, Marie-Aurore, la grand-mère, reprend les choses en main et lui passe une bonne partie de son temps à partager les écrits des philosophes des Lumières. Outre Rousseau, Aurore découvre avec sa grand-mère les textes de Chateaubriand, de Montesquieu. J'imagine que si elle a lu La religieuse de Diderot aussi, ça l'a vaccinée contre le couvent. En plus de la culture littéraire inculquée par son précepteur, M. Deschartres, la jeune Aurore complète ainsi ses savoirs auprès de sa grand-mère, lui donnant toutes les clés nécessaires pour mieux comprendre le monde qui l'entoure. Et aussi au château de Nohant, donc, Aurore côtoie donc, les grandes académies, la grande culture et en même temps le bas-peuple, puisqu'il y a aussi des serfs, des paysans tout autour du château, qui cultivent les terres du château. Donc c'est cette vision-là entre la grande société et le bas-peuple qui va guider toute la vie d'Aurore. Pour le coup.
12: Nous sommes en janvier 1821. Avec l'âge, la santé déclinant peu à peu, la grand-mère Marie-Aurore n'a dorénavant qu'une idée en tête, celle de trouver un mari pour sa petite fille et d'en faire son unique héritière, tant pour ses biens, ses terres ou pour le château de Nohant. On voit qu'elle aimait beaucoup sa petite fille, elle s'y tenait. Elle identifia alors un des cousins d'Aurore avec qui il pourrait faire union. Auguste Vallée de Villeneuve a alors 42 ans, alors qu'Aurore n'a que 16 ans. Voilà. Et quelques mois plus tard, Marie-Aurore de Saxe s'éteint en décembre 1821 à la suite d'une attaque d'apoplexie. C'est un choc pour toute la famille, dont sa petite fille, qui a tissé une relation également avec sa grand-mère et une relation particulière.
14: À la lecture du testament, donc la mère d'Aurore, Sophie Victoire, découvre que sa fille est désignée comme l'unique légataire des biens de Marie-Aurore. Mais étant donné que Aurore est encore mineure, puisqu'elle a 16 ans, c'est au grand frère d'Auguste Vallée de Villeneuve de devenir le tuteur d'Aurore en attendant la majorité d'Aurore Dupin. Ça, c'en est trop pour Sophie, la mère, qui n'en peut plus d'être mise à l'écart par la famille de Saxe, d'être considérée comme une personne du bas-peuple et qui ne peut pas, même pas approcher trop longtemps sa propre fille, imaginez. Elle exige qu'Aurore, sa fille, vienne à Paris, avec elle, à Paris. La rupture est donc prononcée entre les deux familles. La mère et la fille rentrent dans la capitale, font leurs valises et rentrent à Paris en janvier 1822.
12: Nous voici donc début d'année 1822. Aurore a 17 ans et débarque dans la capitale avec sa mère, Sophie Victoire. Sur le papier, c'est l'occasion rêvée de renouer avec cette figure maternelle qui lui a tant manqué et dont elle a été tenue éloignée. Mais la réalité va s'avérer bien différente et la chute va être rude. Aurore passe du vaste domaine de Nohant, de ses bibliothèques remplies de grands philosophes et de la douceur de sa grand-mère, à un appartement parisien modeste, étriqué, qu'elle doit partager avec sa demi-sœur Caroline.
14: Et de plus, elle ne peut que constater le tempérament tyrannique, instable et de sa mère. Le quotidien devient lourd, l'ambiance est irrespirable, les scènes de ménage sont quotidiennes, voire même violentes. Elle confisque les livres de sa fille, elle la prive de toute liberté, de toute sortie. C'est un véritable choc pour Aurore Dupin, qui est bien loin de la vie aristocratique et de la liberté qu'elle pouvait partager alors au château de Nohant. Donc, point de bascule dans la vie d'Aurore, mais avant ça, une petite musique sur Radio Temps Rodez pour faire une petite pause. Mickey, switch, donc changement.
12: Exactement, et peut-être une relation à sa mère dans la chanson. Bah écoutez ça, on revient dans quelques minutes.
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0: Mickey Switch Switch sur Radio Temps Rodez, une chanson issue de l'album Industry Plant de la révélation 2025-2024. Même elle commence à être un peu connue, n'est-ce pas, Denis? D'ailleurs, tu as rajouté la chanson dans la playlist d'Escapade, c'est ça?
1: Voilà, retrouvée sur Deezer, ou plus de, enfin, toutes les chansons qu'on a passées dans les 107 émissions d'Escapade depuis 11 ans. Voilà, donc un voyage éclectique, mais on ne va pas s'éloigner trop, puisqu'on va continuer la vie de George Sand.
0: Oui, encore horreur à cet âge-là. Et comme l'a illustré la musique, hein, la relation mère-fille est compliquée. Et donc, débordée par la situation, Sophie Victoire confie sa fille à James et Angèle Retiers du Plessis. C'est des amis, voilà. C'est plutôt des amis de son mari, défunt Maurice, donc plutôt dans la partie bourgeoisie. Pour Aurore, c'est une véritable bulle d'oxygène. Elle fait tout pour y rester un maximum de temps. L'ambiance y est excellente au sein de cette famille, composée de 5 filles, qui vit au sein du château du Plessis-Picard. Parmi les connaissances de la famille, Retiers du Plessis, Aurore fait la connaissance de François-Casimir Dudevant.
1: Et donc ce Casimir est un sous-lieutenant, un peu brut, un peu bourru, certes, mais il s'intéresse beaucoup à la situation de la jeune Aurore. Elle le trouve gentil, rassurant, les deux se rapprochent. Et pour Casimir, c'est le coup de foudre. Écoutons ce fameux Stéphane Bern, décidément, on ne s'en lave pas.
2: Il charme Aurore par sa sincérité, son pragmatisme, en la qualifiant de « ni belle, ni jolie ». C'est vrai que la jeune fille a un nez, un pif même, dont elle s'amuse elle-même et que les caricaturistes prendront un malin plaisir à exagérer. On salue néanmoins ses extraordinaires grands yeux noirs, sauf Casimir qui lui admire plutôt son air bon et raisonnable. Ni lui ni Aurore ne sont passionnément amoureux, mais ils sont séduits par l'idée d'une union amicale. Comme ils sont de même fortune, Aurore en conclut qu'il n'est pas un chasseur de dot, ce qui la rassure.
1: Le mariage du compromis, quoi. Puis raconté par Stéphane Bern, ça n'a pas du tout envie de croire à l'amour, quoi.
0: Mais quand même, Casimir demande un mariage Aurore.
1: Oui, au final, voilà, ils vont se marier. Et qui est prononcé le 17 septembre, 1822. Aurore Dupin devient la baronne du devant. Elle quitte alors définitivement le giron de sa mère, Sophie, et s'installe donc avec Casimir, son mari, dans un lieu qu'elle affectionne, puisque c'est le château familial à Nohant dans le Berry.
0: Ce qui est important et ce qu'il faut souligner, c'est qu'en plus de l'affection qu'elle porte, Aurore, pour son mari, c'est aussi surtout une occasion pour la jeune femme de s'émanciper de sa mère. Par contre, Aurore n'a pas vu venir le fait que d'être mariée à un jeune sous-lieutenant, à une époque où la place effacée de la femme n'est certainement pas remise en question dans la société, elle a des conséquences à cette place et cette condition sur sa liberté de faire et de penser.
1: Oui, effectivement. Et tout commence pourtant bien à Nohant, puisque le premier fils d'Aurore, Maurice, est né en hommage à son père.
0: Oui, le prénom.
1: Le prénom, oui, prénom Maurice. Mais très vite, la routine s'installe entre le couple et les divergences sont alors mises en valeur entre ce couple que tout sépare au final, comme l'a bien raconté Stéphane Bern. D'un côté, il y a Casimir, un homme de la terre, rustique, pris de passion pour la chasse, les chiens, les chevaux, le vin... militaire de carrière, le beau portrait. Et de l'autre, Aurore Dupin, intellectuelle, nourrie aux idéaux romantiques, à la musique, à la poésie, à la philosophie. Voilà, de le yin et le yang. Quoi.
0: Pendant le noir. Ouais, c'est ça. Et pendant que son mari part à la chasse, Aurore tue son ennui en s'évadant de son quotidien. Elle monte à cheval pendant des heures, s'entoure d'amis cultivés et s'autorise des liaisons interdites. C'est ainsi qu'en 1828, elle donne naissance à une fille, Solange, dont la paternité est clairement remise en question, son père étant probablement Stéphane Achasson de Grand-Sagne, un des amants d'Aurore. Elle entretient également une relation avec un certain Jules Sandeau, étudiant en droit qui fréquente le milieu littéraire parisien. De l'autre côté, Casimir sombre peu à peu dans l'alcoolisme et entretient des relations, lui aussi, avec ses servantes. Plus que jamais, le mariage de façade commence à poser problème, le couple faisant même chambre à part.
1: Super, quoi. Il y a quand même pas mal de noir à l'ange dans cette histoire, il faut suivre. Et à la fin de l'année 1830, du coup, au début du règne de Louis-Philippe, cherchant dans le bureau de son mari, Aurore tombe par hasard sur un paquet scellé avec la mention « ne l'ouvrir qu'à ma mort ». Que fait-elle? Évidemment, elle l'ouvre avant la mort. Et voilà. Et c'est ce paquet, donc le testament de son mari Casimir. Elle lit alors avec stupeur que le document est rempli de reproches et de critiques envers sa femme. Voilà. Impeccable. Ça en est trop pour Aurore qui le confronte. Et elle lui propose alors de s'installer à moitié de son temps à Paris, en toute liberté, le tout avec une pension financière payée par son mari en personne.
3: Et pourquoi?
1: Parce qu'elle était prévue dans le contrat de mariage, la pension. Voilà. Impeccable. Et elle propose aussi de revenir la moitié du temps à Nohant pour y passer son temps auprès de ses enfants, qui d'ailleurs ne tarderont pas à la rejoindre à Paris. Et si pendant qu'elle a Nohant, lui, il la chasse, c'est pas plus mal non plus. Et le marché est conclu, puisque c'était marqué dans le contrat de mariage. Et donc, l'Aurore reprend ses valises, après remonte à Paris, en janvier 1831, à l'âge de 27 ans. Décidément, une vie bien tourmentée pour un jeune âge.
0: Et c'est que le début, hein. Et à Paris, Aurore retrouve le jeune étudiant et écrivain Jules Sandeau, dont elle est tombée amoureuse. Les deux passent beaucoup de temps ensemble, partagent une vie de bohème, rythmée par les sorties au théâtre, au musée, à flâner dans les bibliothèques. Et pour gagner leur vie, les deux protagonistes se mettent à écrire ensemble des articles, puis un roman nommé « Rose et Blanche », le couple signant le pseudonyme commun J. Sand. Le livre connaît un certain succès qui pousse l'éditeur à commander un nouveau livre et auprès des auteurs. Voilà.
1: Aurore est prise de passion pour l'écriture. Ça y est, le déclic est là. Elle souhaite enchaîner les œuvres, contrairement à Jules Sandeau qui, lui, n'arrive pas à suivre la cadence, pour le coup. Durant plusieurs nuits, elle écrit alors toute seule un nouveau livre nommé Indiana. Roman qui dénonce l'oppression des femmes dans le mariage, un sujet personnel visiblement.
0: Et elle souhaite le signer également sous du nom J. Sand, mais Jules Sandeau souhaite, par modestie, qu'un autre pseudo soit utilisé, étant donné qu'il n'a pas du tout coécrit ce livre avec Aurore. Elle garde le nom de Sand afin de faire plaisir à l'éditeur, hein, puisque le premier bouquin avait marché, il fallait garder un point commun, donc Sand est gardée. Elle choisit le prénom de Georges sans S afin de semer le doute sur l'androgynie du prénom. Et en plus, étymologiquement parlant, Georges signifie celui qui travaille la terre. Tous les Georges de France le savent.
1: Effectivement.
0: Et terme qui correspond, selon Aurore, au caractère des Berrichons, dont Jules et ses proches et ses amis sont originaires. C'est également pour cette raison un prénom courant dans le Berry. Hein, voilà. Donc si on rencontre Georges, demandez-lui, est-ce qu'il n'a pas des origines avec le Berry?
1: Berrichon. D'accord, bon, ça va.
0: Et le roman est un succès foudroyant. C'est ainsi que la baronne du devant laisse définitivement place à Georges Sand.
1: Et Georges sans S. Petit extrait court de l'émission « Quelle histoire » de TV5 Monde.
4: Les premiers articles de presse louent la fermeté de sa plume, pensant qu'un homme se cache derrière. Quelle surprise quand on découvre qu'il n'en est rien. À l'époque, on n'accepte pas bien qu'une femme ait du talent dans un domaine jusque-là essentiellement masculin. Un journaliste conseille même à l'auteur de faire des enfants, non des livres.
0: Ouais. C'est sympa. Voilà. Hein. Belle époque, hein.
1: Belle époque.
0: Bon, nous sommes au début des années 1830. Indiana est un triomphe et Georges Sand devient la coqueluche du tout Paris littéraire. Mais elle se heurte à la condition de la femme, qui à l'époque n'a pas le droit de se prononcer seule, de se promener seule, presque se prononcer seule aussi, c'est vrai, sans parler des lieux qui leur sont interdits d'accès. Afin de contourner la problématique, elle demande à son tailleur de confectionner une sorte de long manteau masculin. Elle enfile des pantalons, des grosses bottes, se coupe les cheveux, et il sort ainsi un cigare ou une pipe à la bouche.
1: Effectivement, c'est un peu de la provoque, mais c'est volontaire. Mais c'est vrai que le cigare de Georges Sand est un peu mythique dans notre histoire. C'est ainsi que donc Georges Sand vit pleinement sa vie seule, libre, sa vie parisienne, comme elle le désire. Ça n'est pas du goût de tout le monde, bien entendu, mais l'androgynie assumée intrigue, fascine et forge la marque Georges Sand. Par ses écrits, son apparence, elle marque les esprits et se distingue peu à peu.
0: Fréquentant le haut cercle culturel parisien, Georges fait une rencontre qui va bouleverser sa vie. En juin 1833, lors d'un dîner organisé par la Revue des Deux Mondes, revue littéraire tout jeunement née, elle est placée juste à côté d'un jeune prodige de la poésie romantique, un certain Alfred de Musset. Il est plus jeune qu'elle, il en a 22 alors qu'elle en a 28 justement. C'est un dandy brillant, mais il a la réputation d'un fêtard porté sur la bouteille, voire même d'un dépressif. Peut-être que le tout est lié.
1: Effectivement.
0: Tous les opposent sur le papier, encore une fois. Pourtant, c'est un véritable coup de foudre physique et intellectuel.
1: Et ils partent soudainement vivre leur amour en Italie, en décembre 1833 à Venise. Mais les choses ne se passent pas comme prévu. À leur arrivée, Georges tombe gravement malade de dysenterie, une maladie infectieuse provoquant de graves problèmes gastriques. Alors qu'elle est clouée au lit, voilà qu'Alfred de Musset, lui, peinard, ne peut pas s'empêcher de courir derrière les jupons et de passer ses soirées de taverne en taverne, de bordel en chambre close, pendant que madame est clouée au lit. Et puis c'est au tour d'Alfred de Musset de tomber gravement malade, une crise de délirium très mince, mêlée à la typhoïde. Nouvel extrait de Quelle histoire qui illustre les vacances à Venise.
4: Georges Sand reste à son chevet, en compagnie du médecin, et tombe amoureuse de ce dernier. Quand Musset guérit, mais le cœur déchiré, rentre à Paris, son amante reste dans les bras du bel Italien. Ils se réconcilieront, avant de se séparer, quelques années plus tard.
0: Voilà, et à noter que Georges Sand et Alfred de Musset se sont échangés des lettres enflammées, dont certaines sont considérées comme de véritables chefs-d'œuvre littéraires. Voici la lecture de l'une d'entre elles.
5: Venise, 12 mai 1834. Non, mon enfant chéri, ces trois lettres ne sont pas le dernier serment de main de l'amante qui te quitte. C'est l'embrassement du frère qui te reste. Ce sentiment-là est trop beau, trop pur et trop doux pour que j'éprouve jamais le besoin d'en finir avec lui. Que mon souvenir n'empoisonne aucune des jouissances de ta vie. Mais ne laisse pas ces jouissances détruire et mépriser mon souvenir. Sois heureux. Sois aimé. Comment ne serais-tu pas? Mais garde-moi dans un petit coin secret de ton cœur. Et descends-y dans tes jours de tristesse pour y trouver une consolation ou un encouragement.
1: Osgur, toi qui es très fort en blind test, aurais-tu reconnu la narratrice de cette lettre à Alfred de Musset?
0: Je suis vraiment estomaqué. C'est Céline. C'est Céline.
1: Céline.
0: Mais oui. C'est Céline Dion qui c'est... donc. Comment tu as trouvé ça?
1: Eh ben, c'est le prologue d'une la chanson de Céline Dion. Donc juste après les derniers mots que vous avez entendus, Céline ouvre sa voix dans la chanson qui s'appelle Lettre de Georges Sand à Alfred de Musset. Donc voilà, elle lit une lettre pour commencer. Et après, il y a 3 minutes de pur bonheur de Céline Dion. Chanson que vous retrouvez sur l'album d'elle sorti en 2007. Voilà.
0: Wow.
1: Petit clin d'œil à Céline Dion et merci pour cette brillante extrait.
0: Ah oui, c'était bien raconté. Et par cette relation courte, intense, Alfred de Musset y puisera l'inspiration de son célèbre roman « La confession d'un enfant du siècle » où les traits de Georges sont idéalisés. Et quant à Georges Sand, elle racontera sa version de l'histoire, on va dire, quelques années plus tard à travers le roman « Elle et lui ».
1: Version contre version et qui ont accouché de deux grands romans à défaut d'une longue et belle histoire d'amour. Mais voilà, la grande histoire d'amour de Georges Sand, vous la connaissez sans doute, c'est avec le pianiste polonais, Frédéric Chopin, qu'elle rencontre à Paris en 1836. Sais-tu pourquoi Chopin est polonais avec un nom français?
0: Non.
1: parce que c'est le fils de Français qui ont suivi, qui sont installés en Pologne quand Napoléon a conquis la Pologne. Du coup, ils sont restés sur place. Et donc Frédéric Chopin s'appelle Chopin. Très polonais comme nom de famille.
0: Dès qu'il y a un truc sur Napoléon, ça, tu connais. Hein.
1: Ah ben là, c'est normal. Et donc, voilà. Donc, Chopin, lui, est bien polonais. Et les deux personnages, Georges, mais c'est pour ça que Chopin parlait français aussi, parce que ses parents étaient français. Donc, les deux personnages, Georges Sand et Frédéric Chopin, sont un petit peu antagonistes. Lui, qui aime Paris, la vie bouillonnante des salons, elle, plutôt calme et qui préfère la plus la quiétude de sa maison en Noa, de son château, pardon. Dans le journal intime de chacun des personnages, le récit de leur première rencontre est très négatif l'un envers l'autre. Ça part vraiment du pied gauche. Mais malgré ce départ raté, les deux vont vivre une histoire d'amour passionnée et passionnante, et même mythique, pendant plus de 10 années.
0: Écoutons cette déclaration enflammée pour Frédéric dans une lettre que George Sand a écrite le 28 avril à la comtesse Mariano, donc au cœur de l'idylle, lettre lue ici par Julie Depardieu sur France Musique.
6: Chopin est un ange. Sa bonté, sa tendresse et sa patience m'inquiètent quelquefois. Je m'imagine que c'est une organisation trop fine, trop exquise et trop parfaite pour vivre longtemps de notre grosse et lourde vie terrestre. Il a fait à Majorque, étant malade à mourir, de la musique qui sentait le paradis à plein nez. Mais je suis tellement habituée à le voir dans le ciel qu'il ne me semble pas que sa vie ou sa mort prouve quelque chose pour lui. Il ne sait pas bien lui-même dans quelle planète il existe. Il ne se rend aucun compte de la vie comme nous la concevons et comme nous la sentons.
0: Quelle poésie, c'est magnifique. Sur du Chopin, j'imagine, derrière.
1: J'ai une bonne question de demander en France Musique.
0: Chopin et Georges, enfin j'espère quand même, sinon ça n'a pas de sens. On a mis du Mozart.
1: Après, ça pourrait être du Liszt, il y a une histoire avec Liszt aussi. Ça pourrait.
0: En tout cas, Chopin et Georges Sand passent 10 longs étés d'amour à Nohant. D'humeur capricieuse et de santé fragile, Chopin mène la vie dure à George Sand qui, elle aussi, avec son fort caractère, ne se laisse pas faire. À noter que l'état dépressif de Frédéric Chopin, maladie que l'on identifierait, pas à l'époque, n'a pas facilité la stabilité de ce couple.
1: Et en fait, pour entrer un peu dans le détail, voilà, George Sand aimait beaucoup avoir des amants, souvent plus jeunes, de contenance physique, on va dire, plutôt faible, qu'elle pouvait aussi materner, contrôler. Voilà, beaucoup de ses amants ont ces caractéristiques-là. Bon, on l'a vu avec Musset, maintenant Chopin. Voilà, c'est une caractéristique de nombreux des amants de George Sand. Une santé fragile qu'elle pouvait materner, accompagner, et du coup, elle avait un peu le dessus sur ses amants. Et écoutons désormais comment George Sand revient elle-même sur cet épisode de sa vie, sur son amour donc avec Frédéric Chopin, comment elle le décrit bien des années après leur histoire d'amour. Voici un extrait de son autobiographie, Histoire de ma vie, roman. Et l'extrait est lu ici par Emmanuel Riva sur France Culture.
7: Le pauvre grand artiste était un malade détestable. Ce que j'avais redouté, pas assez malheureusement, arriva. Il se démoralisa d'une manière complète. Supportant la souffrance avec assez de courage, il ne pouvait vaincre l'inquiétude de son imagination. Le cloître était pour lui plein de terreurs et de fantômes, même quand il se portait bien. Il ne le disait pas et il me fallut le deviner. Au retour de mes explorations nocturnes dans les ruines avec mes enfants, je le trouvais à 10 heures du soir, pâle devant son piano, les yeux hagards et les cheveux comme dressés sur la tête. Il lui fallait quelques instants pour nous reconnaître. Il faisait ensuite un effort pour rire et il nous jouait des choses sublimes qu'il venait de composer ou, pour mieux dire, des idées terribles ou déchirantes qui venaient de s'emparer de lui comme à son insu dans cette heure de solitude, de tristesse et d'effroi. Il en était ainsi de son caractère en toutes choses. Sensible un instant aux douceurs de l'affection et au sourire de la destinée, il était froissé des jours, des semaines entières par la maladresse d'un indifférent ou par les menues contrariétés de la vie réelle. Et, chose étrange, une véritable douleur ne le brisait pas autant qu'une petite. Il semblait qu'il n'eût pas la force de la comprendre d'abord et de la ressentir ensuite. La profondeur de ses émotions n'était donc nullement en rapport avec leur cause. Quant à sa déplorable santé, il l'acceptait héroïquement dans les dangers réels et il s'en tourmentait misérablement dans les altérations insignifiantes. Ceci est l'histoire et le destin de tous les êtres en qui le système nerveux est développé avec excès.
0: Et au fur et à mesure des années, Chopin se retrouve un peu au milieu des balles qui sifflent entre Aurore Dupin et sa fille Solange, qui est en conflit permanent avec sa mère. Lorsque Solange décide de rompre les liens avec sa mère, Chopin prend fait et cause pour la fille et c'est dans la tragique que se termine ce couple mythique de l'histoire de l'art. Tragique, tant et si bien que lorsque Chopin est sur le point de mourir de la tuberculose à 39 ans dans son appartement Place Vendôme, la sœur de Chopin fait chercher Georges Sand, qui ne daigne pas de venir lui dire adieu.
1: Voilà, vraiment tragique jusqu'au bout. Cependant, nombre des plus belles sonates de Chopin sont composées à la Maison Berrichon d'Aurore en Nohant, telles que la polonaise héroïque, que vous connaissez sûrement, dont nous allons vous faire écouter un extrait, puisque le morceau dure entre 7 et 8 minutes selon les interprétations.

0: C'est un extrait, la première moitié de la Polonaise héroïque, interprétée ici par la compatriote de Frédéric Chopin, Diana Jaroska.
1: On le laisse un peu en tapis, comme on dit.
0: Voilà, tapisson.
1: Et après le succès foudroyant d'Indiana en 1832, George Sand ne s'arrête plus et devient l'une des écrivaines les plus prolifiques de son siècle, avec plus de 70 romans publiés. Ses œuvres évoluent au fil de l'eau de ses expériences, tant sur le plan sentimental que politique.
0: Elle a démonté Balzac, qui pourtant écrivait beaucoup. C'est ainsi qu'elle continue de publier des romans autour de la condition féminine, le mariage et les passions destructrices, comme avec Leila, publié en 1833, qui évoque sans pudeur la question du désir féminin et de l'insatisfaction charnelle et spirituelle. Un livre d'une modernité absolue pour l'époque, donc il y a 200 ans, et qui assoit une fois de plus George Sand comme une l'écrivaine incontournable du 19e siècle.
1: George Sand est également connu pour ses œuvres étudiées de nos jours à l'école, comme on l'a mentionné en début d'émission. Voilà. Des œuvres dont l'atmosphère champêtre correspond à l'état d'esprit de Sand au milieu des années 1840, qui retourne alors dans sa campagne de son enfance. Elle invente alors le terme de « roman rustique », comme elle le dit, et publie les chefs-d'œuvre que sont « La mare au diable », une histoire d'amour simple et poétique entre un laboureur veuf et une jeune paysanne. Il y a aussi « François le champi », ou encore... Ouais,
0: c'est mieux que « François prend des champis
1: ». Il y a encore « La petite fadette ». Sand idéalise ainsi le monde paysan du Berry qu'elle connaît très bien, et retranscrit une atmosphère, un phrasé, sans tomber non plus dans la niaiserie de cette atmosphère qui pourrait être caricaturée.
0: Et donc, dans de nombreux romans, George Sand met en scène des personnages féminins comme personnages principaux de ses romans. Ces personnages, donc, qui, dans le récit, se placent souvent au même niveau que leur mari. Et explication complémentaire donnée par Martin Reid, professeur de littérature, dans la compagnie des auteurs, George Sand, romancière au masculin, du 13 juin 2016.
2: La chose la plus intéressante de ce point de vue, c'est sa capacité à, non seulement, elle a ce que Flaubert appelle le génie narratif, c'est-à-dire qu'elle sait planter très vite le décor, et puis ça y est, l'histoire commence, et le lecteur est accroché. Ou en tout cas, le lecteur de l'époque, puisqu'aujourd'hui, peut-être, nos modalités de lecture ont été un peu modifiées. Mais elle a cette capacité de construire des personnages féminins, en particulier, très autonomes. Et une des choses sans doute les plus remarquables, c'est que même dans des romans qui sont, je pense, familiers du grand public et qui ont longtemps paru des romans pour enfants, en réalité, comme La Petite Fadette, par exemple, elle construit des personnages de jeunes filles ou parfois même déjà de petites filles qui savent exactement ce qu'elles veulent et qui surtout vont souhaiter être l'égales des hommes qu'elles vont finir par épouser. Alors on a presque toujours chez George Sand des romans du mariage, en quelque sorte. Bien sûr, les amoureux vont se marier à la fin, mais l'originalité, c'est de montrer comment l'homme comme la femme arrive à égalité dans ce mariage. Il y en a qui sont instruits, ils instruisent les autres. Il y a des petites filles très savantes, elles vont faire l'éducation de celui qu'elles vont finir par épouser, etc. Financièrement, elles feront en sorte d'être à égalité.
1: Et enfin, elle publie également des œuvres intimes et autobiographiques comme « Histoire de ma vie ».
0: Tout simplement.
1: Voilà, on sait que c'est autobiographique. Écrite entre 1854 et 1855, elle y raconte son enfance, son rapport à ses deux familles, une aristocratie et l'autre partie plus populaire. Elle partage sa vision de voir le monde, sa vision de l'art et également ses opinions politique. Et c'est là où on fait une petite bascule sur sa vision politique et ses engagements.
0: Voilà, ça reste quand même dans l'escapade, donc s'il n'y a pas un peu de politique là-dedans, c'est un sujet qui ne serait pas traité. Donc Aurore Dupin, donc George Sand, et en plus d'une grande écrivaine, une femme politique. Son engagement politique est apparu au fur et à mesure de ses romans, et au fur et à mesure de sa carrière littéraire, notamment à partir de 1830.
1: Et le fait même d'écrire... Et d'écrire sur des thèmes sociaux et sociétaux, et pour une femme de son temps, est un acte politique.
0: Et oui, parce que bon, même au début, elle était obligée de prendre le nom de son amant pour écrire. Oui. Donc c'était pas simple. Le premier déclic est lors de sa rencontre avec l'avocat Michel de Bourges, qui est aussi un berrichon.
1: Bizarrement. Ben oui, c'est son milieu. Hein.
0: Et donc, avocat défenseur des activistes républicains. qu'il a défendu lors de son divorce avec son premier mari, le lieutenant Casimir Dudevant. Et donc, avocat dont elle devient rapidement l'amante, une liaison vraiment déterminante. Et Aurore se déguise en garçon pour assister au procès et en faire le récit dans les journaux. Cette liaison ne va pas durer, mais va faire passer un cap dans sa conscience politique.
1: En 1835, elle fait la rencontre de Pierre Leroux, avocat des Canuts de Lyon, qui sont en pleine répression pour leur grève par le gouvernement de Louis-Philippe. Pierre Leroux fait partie des premiers socialistes français. Elle va l'accompagner dans de nombreuses luttes. Ils vont fonder ensemble la Revue indépendante, mais aussi plus concrètement en participant au financement d'un proto-phalanstère que Pierre Leroux va construire dans le Berry. Ouais. Qu'est-ce qu'un proto-phalanstère, Denis ?
0: Ben, phalanstère, je vous renvoie à notre émission pour la centième sur Charles Fourier, qui a conceptualisé le phalanstère, et qui est un gros bâtiment un peu d'inspiration socialiste ou une cité idéale un peu. Et donc un proto-phalanstère, parce que le concept de phalanstère n'existait pas à cette époque-là, mais il y avait un peu l'idée aussi d'une communauté basée sur l'égalité et l'égalitarisme. D'où le néologisme que j'ai créé pour cette émission de proto-phalanstère. George Sand va publier dans cette revue, donc la revue indépendante, pour pas trop vous perdre.

0: campagne berrichonne pour changer pendant la Révolution française.
1: Je ne sais pas si tu l'as lu, Osgur, mais c'est un chef-d'œuvre.
0: Ah oui, c'était excellent. Oui.
1: Ah, franchement.
0: Moi, j'ai adoré. Je n'en lasse pas de le lire.
1: Franchement, il m'a fait penser à 1793 de Victor Hugo, mais en mieux. Mais en mieux.
0: Je ne dirais pas mieux.
1: Ou au Chouan de Balzac, mais en mieux. Balzac et Victor Hugo, qu'elle a aussi fréquenté dans sa jeunesse romantique. Donc, George Sand, à défaut de prendre la place publique, s'est adonné à donner la voix par ses écrits à ceux qui n'en ont pas, à savoir le petit peuple, notamment les paysans du Berry et les femmes. Pendant les événements de 1848, elle donne la parole aux chroniques de Blaise Bonnin, un George Sand paysan breton, qui commente depuis sa situation de paysan berrichon, pardon, pas breton, la situation des événements révolutionnaires pendant la Deuxième République. Donc voilà, pendant la Deuxième République, elle ponit les chroniques de Pierre Bonnin.
0: Tu remarqueras qu'il y a une constance depuis le début de l'émission, ça reste le Berry. On rend hommage à tous les berrichons qui sont séparés sur deux départements.
1: Les pauvres.
0: Que sont l'Indre et le Cher. Voilà.
1: La Révolution française a aussi séparé du monde.
0: Aurore a une conception politique et sociale bien à elle, largement inspirée de sa foi. On l'a peu précisé ici, mais George Sand a été tout au long de sa vie une fervente chrétienne. Alors, on l'a vu, elle a été un peu marquée lorsqu'elle est passée par l'abbaye, hein, où elle est à deux doigts de prendre la voie de la religion en tant que vocation.
1: Elle a eu la grâce, mais...
0: Mais bon, sa grand-mère est revenue la récupérer. Elle a même passé 2 ans dans sa jeunesse, donc dans ce fameux couvent, comme on l'a dit, et la matrice de sa société idéale serait finalement une société qui reviendrait et mettrait en application les idées des premiers chrétiens, une société basée sur la fraternité, la justice et la multiethnicité. Le lien avec la religion catholique est aussi bien parsemé dans nombre de ses romans.
1: Et dernier point sur l'engagement de George Sand. George Sand a mis toujours l'accent sur la place des femmes dans la société et qu'elle a fait comme un combat. Pour l'autrice, donc, la femme et l'homme doivent être à égalité. Chacun a sa bonne place. Elle n'est pas considérée comme une féministe, bien que le concept de même avec le concept de féminisme tel qu'on l'entendait au 19e siècle. Elle s'est intéressée à la place de la femme, prenant cette égalité, mais chacun à sa bonne place, apportant le meilleur qu'il peut selon les caractéristiques de son sexe. Cela passe notamment par l'abolition des structures sociales oppresseuses, telles que le code civil qu'elle dénonce dans son premier roman, Indiana, paru en 1830.
0: Et George Sand s'est battu pour l'éducation des femmes comme le premier pas indispensable pour l'amélioration de leurs conditions dans la société. Elle s'est même défendue sur une accusation à laquelle on l'accusait, du coup, de ne pas avoir défendu le droit de vote des femmes. Elle répondait que si on ne leur apporte pas l'éducation, elles finiront par voter comme leur précepteur ou leur confesseur, donc cela ne changera rien. Pour elle, c'est vraiment une problématique plus globale.
1: Voilà, c'est pour ça qu'on ne la range pas dans les féministes, bien qu'elle avait aussi sa manière de soutenir l'amélioration de la cause des femmes. Dans la société. Donc enfin, George Sand a pris aussi fait et cause lors de quelques événements dont elle a été contemporaine, comme la Révolution de 1848, nouvel extrait de la Compagnie des auteurs.
2: Parce qu'il faut dire que dès que la Révolution éclate, elle est très enthousiaste, elle va directement à Paris voir ses amis du gouvernement et puis elle dit « qu'est-ce que je peux faire ?» Et là, les membres du gouvernement lui disent « tu n'as qu'à prendre la plume, tu n'as qu'à écrire pour nous » et précisément écrire dans notamment le bulletin de la République. Voici un extrait de ce qu'on pouvait lire sous sa plume.

Les élections, si elles ne font pas triompher la vérité sociale, si elles sont l'expression des intérêts d'une caste, arrachée à la confiante loyauté du peuple, les élections qui devaient être le salut de la République seront sa perte, il n'en faut pas douter. Il n'y aurait alors qu'une voie de salut pour le peuple qui a fait des barricades. Ce serait de manifester une seconde fois sa volonté et d'ajourner les décisions d'une fausse représentation nationale. Ce remède extrême, déplorable, la France voudra-t-elle forcer Paris ?

0: recourir, à Dieu ne plaise.
1: Bravo.
2: C'est du Chopin ?
1: Ah oui,
2: pas
1: oui.
2: Trop. Ça ressemble pas trop à Chopin.
1: Non, mais par la suite, elle a aussi beaucoup vilipendé le régime de Napoléon III.
2: C'est normal.
1: C'est normal. Je te regarde, Denis, je m'attendais forcément à un commentaire.
2: C'est même la moindre des choses.
1: Notamment sur l'aspect de la censure systématique de son gouvernement. La femme de lettres a entretenu de longues correspondances avec Barbès, Giuseppe Manzini et même Bakounine, ce qui illustre ici le rayonnement européen de sa réputation à la fin de sa vie. George Sand, déjà vieilli, s'est tenu à l'écart des événements de la Commune de 1871. Cette même année, elle publie « Journal d'un voyageur pendant la guerre », un livre qui prend la forme d'un journal chronique sur la guerre franco-prussienne, depuis le point de vue d'un campagnard. Du Berry, certainement.
2: Sûrement. J'ai pas lu.
1: Moi non plus, d'ailleurs. Il faudrait que je m'y mette. Contre toute attente, le Prussien n'y est pas décrit comme brut et sauvage, mais ce récit est plutôt de nature réaliste.
2: Voilà, c'est pour ça qu'il a eu un certain écho même en Prusse, qui était même agréablement surpris qu'ils ne soient pas décrits comme des monstres. À cette époque, George Sand se livre à un dernier combat, qui est celui de la non-déforestation de la forêt de Fontainebleau, dont le gouvernement de Napoléon III voulait lancer l'exploitation du pin sur le modèle des Landes, qui a si bien marché, après la chute de Napoléon III, le gouvernement de Thiers souhaite continuer ce projet du coup de déforestation de la forêt de Fontainebleau pour remplacer les chênes centenaires pour la production de pin, en gros. Avec d'autres artistes du groupe de Barbizon, George Sand réussit à empêcher ce projet et crée même la première réserve naturelle de France. En 1872, elle publie un court texte, La forêt de Fontainebleau, où elle parle de la forêt comme un capital qu'il faut préserver, fait le lien entre la foresterie et l'usage agricole, et où elle rappelle le rôle essentiel des arbres pour la vie sur Terre. Un dernier combat, prémisse des combats écologiques, et parallèles qui font aussi écho au combat d'Élisée Reclus, qui était le premier écologiste anarchiste à la même époque.
1: Victorieuse dans son dernier combat, elle s'éteint 3 ans plus tard, le 8 juin 1876, il y a de cela 150 ans. Et oui, on va fêter cette année les 150 ans de la disparition de George Sand en juin prochain. George Sand a participé tout au long de sa vie à l'écriture de sa propre légende, ceci en prenant soin de bien conserver ses 40 000 lettres, publier son autobiographie, notamment, voilà, elle a contrôlé un peu sa vie, son image, elle a créé une marque.
2: Légende, oui.
1: Voilà.
2: Forger sa légende.
1: Sa vie passionnante et passionnée est empreinte de liens et de liaisons mythiques qui ont aussi été mythifiées par ses biographes et qui ont même permis de, voilà, toutes ces relations ont permis d'éclore de magnifiques chefs-d'œuvre, non pas uniquement de George Sand, mais de Musset ou de Chopin, par exemple. Et les biographies qui sont trop souvent attachées à mettre la focale sur George Sand, la collectionneuse d'amants, plutôt que finalement la grande écrivaine de ce temps. Tableau qui, depuis, s'est un peu rééquilibré, s'est rectifié, et on a essayé de le mettre en avant dans cette émission.
2: Et pendant longtemps, forcément, c'était aussi des hommes qui écrivaient sur George Sand. Qui est la collectionneuse d'amants, donc on va se conclure sur la rue qui est à nous, les hommes que j'aime, par définition. Voilà, ça va bien pour conclure sur George Sand, la collectionneuse d'amants.
1: On se retrouve dans 2 minutes à peu près, voilà. Sur Radio Temps Rodez, après la rue qui est à nous.

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0: C'était la requête à nous, les hommes que j'aime, pour conclure cette 107e émission qu'on a pris plaisir, où on a pris plaisir à vous narrer l'histoire de George Sand, de j'espère. Madame George Sand.
1: Mais j'espère que vous avez pris autant de plaisir que nous. Et nous, Denis, on se retrouve la semaine prochaine pour une émission sur Radio Temps Rodez à 18h, mais le mois prochain pour une idée dite qui sera préparée d'ici là chaudement par nos soins.
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1: Passez une bonne fin de soirée et à très très vite.
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Hola todos, bienvenue dans ce nouveau numéro de Latinoamérica présenté par El Nono. Aujourd'hui, on part à Puerto Rico avec Mimi Mora. On commence directement par écouter Adios a los tiempos.

Minerelli Acevedo, dit Mimi Mora, est né le 19 février 1972 à San Juan, Puerto Rico, et a grandi dans sa ville natale ainsi qu'à Chicago. Sa famille déménageait constamment, d'une ville à l'autre et d'un pays à l'autre. Son père, Mike Acevedo, auteur-compositeur-interprète renommé originaire de San Sebastián à Porto Rico, a profondément influencé l'artiste qui a grandi au son de sa musique. La musique était avant tout ce que Mimi Mora a hérité de ses parents. À l'âge de 14 ans, après 2 ans passés à Mexico, Mimi est retournée s'installer à Porto Rico. Voici Al borde del tiempo avec l'accordéoniste argentin Django Spaciuk.

En 87, Mimi Mora commença à explorer la musique, en chantant avec plusieurs groupes locaux. Peu après, elle a formé avec son frère Nigel un groupe de heavy metal appelé Rancor, l'un des premiers groupes de rock en espagnol de Porto Rico. Mimi a étudié à l'école centrale des Beaux-Arts et à l'école des arts visuels du vieux San Juan. À 20 ans, la chanteuse découvre le ska, le reggae et le rocksteady. Sa vie et son langage musical sont profondément influencés par ces rythmes, qu'elle explorera ensuite, en profondeur, tout au long de sa carrière. Voici « Al salir el sol ».

En 92, Mimi Mora intègre Alarma, un groupe de heavy rock metal portoricain entièrement féminin. Chanteuse du groupe, elle sort à New York, où elle se produit au mythique club Sobs. Elle joue également au festival La Banda Elástica à Los Angeles, partageant la scène avec Maldita Vencidad. Alarma assure aussi les premières parties de plusieurs artistes portoricains du début des années 90, tels que Dos Minutos, Los Fabulosos Cadillacs et Fito Páez. Voici El Día de mi Suerte.

Mais tout va bientôt changer. Au milieu des années 90, Mimmo Mora rencontre Sergio Rotman, saxophoniste du légendaire groupe argentin Los Fabulosos Cadillacs. Après plusieurs années d'amitié, leur relation s'épanouit. S'ensuivent d'innombrables voyages qui les mènent finalement à s'installer ensemble à Buenos Aires. Déjà installé dans la capitale argentine, Mimi fut invité par Sergio et les autres membres de l'inoubliable groupe punk Cienfuegos à chanter avec eux sur scène et en studio. De même, Los Fabulosos Cadillacs l'invitèrent à enregistrer avec eux, notamment sur leur titre culte Calaveras y Diablitos. Durant son séjour en Argentine, elle découvrit également la scène musicale de Buenos Aires et collabora avec des groupes tels que Ataque, 67, Los Piojos et Capenga. On écoute Hacia la Eternidad.

En 98, la naissance de son fils, le roi, bouleversa la vie de Mimi Mora. La même année, Sergio et Mimi lancèrent un nouveau projet musical, le groupe Mimi Mora. Ils formèrent ce groupe avec des amis musiciens, partageant une passion pour la musique jamaïcaine et les rythmes latins. Ils se produisirent sur d'innombrables scènes d'Argentine, comme le Molotov Seikel, au centre culturel Ricardo Rojas avec Ridim, et le théâtre Luz y Fuerza avec Cienfuegos, au Cemento avec Lumumba, et en première partie de Los Fabulosos Cadillacs, Fun People et Divididos. En 2002, année où Mimi remporte le prix Gardel de la meilleure chanteuse rock, le groupe enregistre son deuxième album, Raíces de Pasión, Racines de la Passion. Voici Hoy el Sol Brilla a Destempo.

0: En 2004, Mimi Mora se produit en Espagne au festival La Mar de Musicas, en Allemagne à la Copa Americana, ainsi qu'au Mexique et en Argentine. Entre 1998 et 2006, le groupe sort 5 albums studio. En 2007, Mimi Mora enregistre son 6e album, Mirando caer la lluvia. La tournée promotionnelle la ramène en Argentine, où le groupe enregistre son premier DVD live, Dulces Sueños en Directo, au théâtre Ende Ateneo. Entre 2008 et 2009, l'artiste est retournée sur scène en tant que chanteuse invitée lors de la tournée mondiale de Los Fabulosos Cadillacs, interprétant avec eux la chanson Vasos Vacíos, soir après soir. Voici Yo no lloro más.
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En 2010, Mimora enregistre son 7e album, Días de Sol, en Argentine et à Porto Rico. Le mixage a été réalisé en Jamaïque, avec Steven Stanley. L'album est sorti chez Canary Records, le label indépendant fondé par Mora et Rotman, et distribué par WeWe Records. L'édition spéciale dub et vinyle de Días de Sol voit Mimi sa 2e nomination aux Gardel Awards. Voici Todos los Días de Sol.

En 2012, Mimi Mora sort son projet le plus intense musicalement à ce jour. Un hommage à son père, La Herida, Recordando a Mike Acevedo. Avec son frère Miguel, Mickey Acevedo, elle interprète 12 chansons de leur père uniquement à la guitare et au chant, avec la participation de l'accordéoniste spécialiste du chamamé Django Spatchuk, la batterie percutante de Loisa et le quator à cordes Laura Analblanta. Cet album lui vaut sa 3e nomination aux Gardel Awards, cette fois dans la catégorie œuvre conceptuelle. On écoute El Apartamento avec Django Spatchuk.

En août 2012, Mimimura participe au Fuji Rocks Festival à Niihaba au Japon et se produit dans plusieurs villes du pays, notamment Kanazawa, Osaka et Sendai. En 2013, Mimimura se produit à Porto Rico, Boston et New York. En mai, elle entame sa deuxième tournée au Japon avec Sergio Rotman et les Michi Isa Ishikawa Session. En 2014, elle sort son deuxième album live, enregistré au Niceto Club, pour célébrer ses 15 ans de carrière en Argentine. Voici Di Messi avec The Dew Ritz de New York et le trompettiste argentin Hugo Lobo.

En 2015, Mimi Mora sort son nouvel album, Kiseki, enregistré lors de sa deuxième tournée au Japon. Les musiciens qui l'accompagnent sont Michiiza Ishikawa au saxophone ténor, Makoto Wada à la guitare, Tensuko Koyagu à la basse, Fushi Selmuffin au trombone, Yuta Kayanuma à la batterie et Koei Ushida au violon, ainsi que Sergio Rotman, Kiani Medina et Ilan.

Fin 2015, Mim Mora a enregistré une session acoustique en direct intitulée « Vencer ou mourir », vaincre ou mourir, au studio d'El Abasto, avec sa nouvelle formation spécialement constituée pour sa tournée de 2016. Maneco Saez à la guitare, Dante Clementino au clavier et Maximiliano Iglesias à la guitare et à l'accordéon. L'enregistrement réalisé en seulement 8 heures sous la direction technique d'Alvaro Villagra comprend 10 titres, dont des chansons de leur répertoire classique, ainsi que deux versions inédites, Siguiendo la Luna, la chanson des Los Fabulosos Cadillacs composée par Sergio Rotman, et Nobody Does It Better de Carly Simon, initialement parue comme la bande originale du film James Bond du même nom. L'album est lancé avec deux concerts à guichet fermé, à la Sala Sierranush, sous le titre Vencer ou Morir, versiones acústico para tu corazón y alma. Voici, Siguiendo la Luna.

En 2023, Mimi Mora sort son album Alma Adentro. C'est un disque plus rock, avec des guitares électriques et des synthétiseurs, qui en général n'ont que peu à voir avec le boléro ou la musique jamaïcaine, du moins pas dans cette tonalité, ou avec d'autres territoires musicaux plus familiers à Mora. Mais sans se limiter à un genre particulier, il présente une certaine ressemblance avec le post-punk auquel le saxophoniste de Los Fabulosos Cadillacs et la chanteuse de Cienfuegos ont toujours été impliqués. Si par « toujours » on entend le début des années 80, précisément les origines du post-punk, mais avec une emphase encore plus marquée des derniers temps. Dans un communiqué publié en octobre 2024, Sergio Rotman a confirmé leur séparation après 28 ans de vie commune. En 2025, elle sort son album Volviendo Sol Hundido. Voilà, c'était donc Latin America avec Mimi Mora de Puerto Rico. Merci à toi, cher auditeur, auditrice. Merci à Toff à la réalisation. Et merci à toutes les radios qui diffusent mes émissions. Merci au site Wikipédia et CanaryHighFidelity.com qui m'ont permis de préparer cette émission. Voici Tren de las Diez avec le Jamaïcain Prince Buster Jr., fils de Prince Buster, et le roi Rotman, fils de Mimi et Sergio, à la Melodica, même fils qui participe parfois au mixage, la batterie ou au clavier. Je te laisse avec un proverbe portoricain. La meilleure chose que Dieu ait faite, c'est qu'un jour suive l'autre. À ciao, bonsoir.

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